0: détention provisoire et un autre jeune de 16 ans a aussi été interpellé la semaine dernière dans le cadre de cette enquête. Il n'y aura finalement pas de consigne obligatoire sur les bouteilles en plastique. Le gouvernement fait marche arrière face à la grogne des collectivités. Le ministre délégué à la transition écologique explique préférer une approche territorialisée et Mathieu Lefèvre assure ne pas vouloir pénaliser les collectivités qui ont déjà obtenu, dit-il, de très bons résultats. Une rupture de deux fils sur la tapisserie de Bayeux, c'est ce qu'annonce la ministre de la Culture après son transfert depuis la Normandie vers Londres cet été. Catherine Pégard précise que la tapisserie ne présente pas de dégradation majeure. Inaugurée mercredi dernier par Emmanuel Macron et Charles III, l'œuvre millénaire sera exposée au British Museum jusqu'en juillet prochain avant son retour en France. Le siège des services de sécurité ukrainiens touché par une frappe russe dans le centre de Kiev. Le président Volodymyr Zelensky assure que le drone visait directement le bureau du chef des services. Il propose aussi une trêve à la Russie pour la venue des émissaires américains à Moscou ce week-end qui doivent évoquer la fin de la guerre. Lui assure qu'il n'y aura pas de frappe aérienne de la part de l'Ukraine. Et puis en tennis, Arthur Rinderknecht éliminé de l'US Open. Le Français sort au troisième tour, battu en 3-7 par le Russe Daniil Medvedev. Les deux derniers Français encore en lice sur le tournoi de New York, Benjamin Bonzi et Arthur Géa, joueront ce samedi soir. C'est la fin de ce flash. Bonne nuit.
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1: Bonjour, il est soupçonné d'être l'un des pirates en cause dans le vol massif des données du fisc en juillet dernier. Un jeune de 18 ans est en détention provisoire depuis 2 semaines après avoir été mis en examen. Cet habitant de l'Essonne est connu pour d'autres cyberattaques. Celle contre le site des finances publiques concerne au moins 678 000 particuliers et professionnels. Le feu progresse lentement dans l'eau de plus de 150 hectares de végétation parcourue selon le bilan de la préfecture dans la soirée. Il s'est déclaré vers 16h sur la commune de Puy-Lorens dans les Corbières. 300 pompiers sont mobilisés et les moyens aériens engagés, notamment 7 Canadair et 2 avions Dash, ont effectué une 60aine de largages avant la tombée de la nuit. Et la chaleur monte d'un cran ce week-end sur le sud. On a déjà relevé ce vendredi plus de 38 degrés à Carcassonne, 37 à Toulouse, du jamais vu pour un mois de septembre. Et demain, 7 départements seront en vigilance orange canicule. Le Vaucluse va s'ajouter à la Drôme, l'Ardèche, le Gard, l'Hérault, l'Aude et les Pyrénées-Orientales. On attend

0: localement des pointes à 40 degrés. Une carte plus fidèle aux superficies réelles. La France va revoir sa cartographie du monde. Annonce du ministre des Affaires étrangères qui confirme l'abandon du modèle dit Mercator, un modèle également contesté devant l'ONU, avec le texte « Corriger la carte » porté par le Togo et l'Union africaine qui a été adopté par l'Assemblée générale ce vendredi avec 164 voix. Seuls les États-Unis ont voté contre. Le foot et la suite de la cinquième journée de Ligue 2 avec la victoire à l'extérieur du Red Star 2-1 à Laval. Même score pour Annecy sur la pelouse de Grenoble. Et puis sinon, un partout entre Boulogne et Dijon, entre Dunkerque et Clermont et aussi entre Pau et Sochaux. Trois matchs ce samedi, notamment Saint-Étienne-Montpellier à 20h. Montpellier qui accueille tout le week-end The Event, 50 heures de streaming sur Twitch jusqu'à dimanche soir pour récolter des fonds pour des associations. L'événement lancé en 2016 sera le dernier organisé. Voilà pour l'info. Bonne nuit à tous.
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1: Bonjour à tous. À 3 semaines maintenant de la venue de Léon XIV en France, on en sait un peu plus sur son parcours à Paris. Une déambulation en papa mobile est prévue le vendredi 25 septembre depuis l'église Notre-Dame-des-Champs dans le 6e arrondissement jusqu'à Notre-Dame de Paris. Des groupes de musique vont animer son passage. Plus de 200 000 fidèles sont attendus. Le pape Léon XIV fera ensuite une veillée dans la soirée au Stade de France. 65 mesures pour construire une société pleinement accessible. C'est l'ambition du plan présenté par Emmanuel Macron lors de la conférence nationale du handicap à Bobigny. Le chef de l'État promet notamment de rendre l'école plus inclusive, de renforcer l'emploi accompagné et de soutenir les aidants. Emmanuel Macron a aussi annoncé une nouvelle stratégie nationale sur les troubles du neurodéveloppement, dont l'autisme, pour la fin de l'année. Une femme d'une 60aine d'années tuée par balle dans le Finistère ce vendredi après-midi et son compagnon blessé. Les forces de l'ordre déployées en nombre sur la commune de Plourin-les-Morlaix. Le suspect, un voisin, s'est ensuite retranché à son domicile armé. Il a tenté de mettre fin à ses jours et il a été évacué par hélicoptère dans un état très critique, selon le procureur de Brest. Les émissaires américains vont se rendre en Russie et en Ukraine dimanche avec un plan pour mettre fin à la guerre. C'est en tout cas ce qu'affirme Donald Trump, le président des États-Unis, qui affirme

qu'il y a une chance qu'on y arrive. Déclaration avant la venue de Jared Kushner et de Steve Witkoff à Moscou et à Kiev. Le foot et toujours pas de victoire pour le PSG cette saison. Paris battu par Monaco 2-1 au Parc des Princes dans la troisième journée de Ligue 1. Monaco qui prend la tête devant Lyon. Un peu plus tôt, l'OL avait remporté son match contre Auxerre 3-1. La suite de cette journée, c'est ce samedi avec trois rencontres. Notez que le PSG avait annoncé avant le coup d'envoi la prolongation de Luis Enrique. Il va rester entraîneur jusqu'en 2030. Plusieurs joueurs parisiens vont également prolonger. João Neves, Fabián Ruiz et Mayolu, Pacho et Beraldo. Bonne nuit à tous.

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1: Bonjour à toutes et tous, on n'en a pas encore fini de la chaleur. 7 départements seront en vigilance orange canicule ce samedi, tout le Languedoc-Roussillon, mais aussi la Drôme, l'Ardèche et à partir de midi le Vaucluse. Ce vendredi, de nombreux records mensuels ont été battus sur le sud et Météo France prévoit un épisode qui va durer jusqu'à la fin du week-end. Et après un été marqué par des canicules à répétition, une sécheresse inédite, mais aussi des incendies dévastateurs, l'agriculture française est en pleine crise. Le gouvernement a présenté son plan d'action. 1 milliard d'euros pour compenser les pertes de récolte et relancer la production. Une nouvelle cyberattaque, cette fois c'est l'Association des maires de France qui en a été la victime. Plus de 100 000 données d'élus et de collectivités ont été dérobées. Et dans l'enquête sur le piratage du fisc, deux jeunes hommes ont été arrêtés fin août. L'un d'eux, âgé de 18 ans, a été placé en détention provisoire. De vives réactions après les propos de Louis Alliot sur l'Ukraine. Le vice-président du RN assurait vouloir couper le robinet des aides pour soutenir les Ukrainiens face à la Russie. Édouard Philippe a notamment reproché à Marine Le Pen son soutien au régime de Poutine. Pour le candidat Horizon, affaiblir l'Ukraine, c'est menacer la sécurité de l'Europe et de la France. On en vient au foot et d'abord 4 matchs de suspension pour Matteo Guendouzi. La sanction de l'UEFA contre le Français du Fenerbahçe après ses insultes et provocations lors du barrage contre Lyon en Ligue des Champions. Notez que l'entraîneur des gardiens de l'OL, lui, écope de 5 matchs de suspension pour coups et blessures graves. L'OL, provisoirement deuxième de la Ligue 1 après sa victoire 3-1 sur Auxerre hier soir. C'est Monaco qui est en tête grâce à sa victoire sur le PSG au Parc des Princes. Score final 2-1. La suite ce samedi avec 3 matchs et notamment Lens qui reçoit Lorient à 17h15. Et puis en basket, la large victoire des Françaises pour leur premier match du Mondial en Allemagne. Les Bleues ont facilement battu la Hongrie 99-53 dans le groupe B. Elles rejoueront dès ce samedi soir contre la Corée du Sud. C'est la fin de ce flash. Bon début de journée.
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0: Maria Carrès sur Pyrénées FM, c'est Maria au micro. Bah, je suis là et je vous accompagnerai tout à l'heure entre 6h et 10h au moins dans le réveil des Pyrénées. Valérie sera avec moi aussi dans l'agenda, puis vous retrouvez Valérie aussi tout à l'heure à partir de 15h. Passez un bon week-end avec nous sur Pyrénées FM en musique. Il est 5h, hein, passé de quelques minutes, 5h12, ça va. C'est le matin, Marc Hambord, mais d'abord Alain Chamfort, c'est sur Pyrénées FM.
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1: Bonjour, bonjour, c'est Pierre ADFM, il est 6h.
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0: Et l'info Pyrénées FM, c'est avec vous Léo Ardourel.
1: Bonjour, bonjour à tous. La piste d'un différend de voisinage exploré après ce drame hier dans le Finistère. Une femme a été retrouvée morte dans la rue à Plourin-les-Morlaix. Son compagnon a été blessé. Le suspect armé s'est retranché chez lui avant d'être retrouvé inanimé. Il a dû être héliporté dans un état grave après une probable tentative de suicide. 50 gendarmes, dont 3 négociateurs, ont été mobilisés sur les lieux. Près de 300 au record de chaleur battu hier en France, des températures jamais observées pour un mois de septembre avec plus de 39 degrés dans l'Aude, 37 à Toulouse ou encore 36 à Avignon. La moitié nord n'est pas épargnée puisque Strasbourg a aussi battu son record de chaleur avec près de 34 degrés. 6 départements méditerranéens sont placés en vigilance orange canicule. Ils seront 7 à partir de midi avec le Vaucluse. Rachida Dati sur le point de redevenir magistrate. L'ancienne ministre de la Justice a demandé sa réintégration et aurait obtenu, selon l'Obs, un poste comme premier substitut à l'administration centrale de la justice. Une nomination qui doit encore être validée par le Conseil supérieur de la magistrature. Rachida Dati sera jugée dans quelques jours dans une affaire de corruption. Son procès doit se tenir du 16 au 28 septembre devant le tribunal correctionnel de Paris. Donald Trump envoie ses émissaires à Moscou et à Kiev ce week-end avec une proposition pour mettre un terme à la guerre en Ukraine. Le président américain réaffirme que Vladimir Poutine n'a pas l'intention d'attaquer l'OTAN, déclaration hier dans le bureau ovale, alors que Berlin accuse Moscou d'avoir envoyé un drone chargé d'explosifs début août à l'aéroport de Leipzig. À la page des sports du foot, toujours pas de victoire pour le PSG en Ligue 1. Les Parisiens surpris par Monaco 2-1 hier soir au Parc des Princes. Un peu plus tôt, Lyon s'est imposé 3-1 face à Auxerre. Et puis les Bleus lancent parfaitement leur mondial de basket féminin. L'équipe de France a battu la Hongrie 99 à 53. Elles espèrent enchaîner ce soir face à la Corée du Sud.

0: La rencontre débute à 20h45. Très bonne journée à tous.
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2: Et bonjour, bonjour, le réveil des Pyrénées du week-end marque derrière le micro. Il y aura tout à l'heure cet après-midi Valérie avec vous. On parlera météo, je vous emmènerai en Cerdagne dans un instant. Et côté musique, Kyo, Nuit Incolore. Et d'abord, c'est Clara Luciani qui est toute nue sur Pyrénées FM. On parlera aussi de naturisme tout à l'heure, si vous le voulez bien.

Côté météo, il va faire chaud, très chaud tout au long de ce week-end en pleine. Nous allons avoir 40 degrés hein, sous un soleil de plomb. Il fera d'ailleurs cet après-midi 37 degrés à Limoux, presque 40, 35 degrés à Dreuil, à la Roquedolme pour cet après-midi. On aura toujours cet après-midi 39 degrés à Pamiers et à Castelnaudary, 32 degrés à Auzatte et à Vic-de-Son. On prévoit 34 degrés cet après-midi à Cerbère, 39 degrés à Pau, 30 degrés c'est mieux à Andaille, beaucoup de soleil, quelques nuages qui se baladeront notamment au sommet de nos Pyrénées de ci, de là.

0: Marc Lavoine sur Pyrénées FM.
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0: C'est samedi, passez un bon week-end avec nous sur Pyrénées FM. On a une surprise de dingue pour la semaine prochaine. Je vous en reparlerai. Cadeau de fou, si vous aimez les parcs d'attractions, faut rester branché avec nous. En attendant, direction Anvetsch, en Cerdagne, où vous nous écoutez sur le 105.6, avec un beau rendez-vous aujourd'hui à 15h avec l'association pour les chats Félin pour l'autre. C'est une rifle qui est proposée à partir de 15h ici à Anvetsch, parking de la mairie. Vous êtes attendus, nombreux et nombreux, pour aider les petits chats d'Anvetsch. Et puis le forum des assos également, c'est à Font-Romeu tout à l'heure, dès 14h et jusqu'à 17h à l'espace Colette Besson. Vous avez des infos à nous envoyer, on en parle hein, grâce à vos messages, n'hésitez pas. Au téléphone aussi au 05 61 44 4x0. Tout à l'heure, l'agenda justement, l'éphéméride et Zazie et Axel Bauer sur Pyrénées FM.
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0: Freds sur Pyrénées FM. Valérie est avec moi. Valérie, c'est bien d'être à Ax-les-Thermes ce matin et toute la journée.
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2: Et on commence cet agenda par une idée pour les gourmands. À Aix-les-Thermes, le Festival des Saveurs bat son plein et se poursuit tout ce week-end. Dans les rues, vous pourrez profiter du marché fermier et artisanal, de démonstrations d'ateliers, de spectacles, mais aussi de concerts et de fanfares. Bref, ça sent bon et ça bouge dans toute la ville. Et aujourd'hui, profitez aussi pour faire quelques bonnes affaires avec la grande braderie des commerçants d'Aix-les-Thermes. Le Festival des Saveurs, c'est jusqu'à demain soir et le programme complet est sur festivaldessaveurs.fr. Faire. On change complètement d'ambiance maintenant, bottes aux pieds et grand bol d'air à Axat dans l'Aude. C'est aujourd'hui et demain que le col du Camperrier accueille la 25e édition des Journées Forestières. Alors vous pourrez voir de près des démonstrations de bûcheronnage, d'élagage et de sculpture sur bois, mais aussi flâner sur le marché gourmand et artisanal. Et les enfants ne sont pas oubliés, ah non non non, mini-ferme, jeux en bois et animations sont également au programme. Une sortie nature et familiale à partager ce week-end à Axat. Et enfin, si les vieux tracteurs et le savoir-faire d'autrefois vous rendent un brin nostalgique, vous allez aimer cette dernière sortie à Longage en Haute-Garonne. Le rendez-vous antique Agri vous fait remonter le temps tout ce week-end. Au programme, tracteurs et machines agricoles d'époque, démonstrations de battage et de travaux à l'ancienne, métiers et traditions rurales, de quoi montrer aux enfants comment on travaillait autrefois et rappeler quelques souvenirs aux plus grands. Il y aura également des animations et de quoi se restaurer sur place. Antique Agri, c'est aujourd'hui et demain à Longage.
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0: 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L'éphéméride sinon.
1: Et nous sommes le 5 septembre aujourd'hui, nous fêtons les Raïssa. Et en ce 5 septembre, je pourrais vous parler de la prise d'otage lors des Jeux Olympiques de Munich en 1972. J'aurais aussi pu vous parler de la naissance de Freddie Mercury en 1946. Mais le 5 septembre 1791, Olympe de Gouges rédige la déclaration des droits de la femme et de la citoyenne. De son vrai nom, Marie Gouze, elle naît à Montauban en 1748. Devenue veuve et mère de deux enfants à seulement 18 ans, elle monte à Paris avec son nouveau compagnon, entame une nouvelle vie libre de toute contrainte et prend le nom de scène d'Olympe de Gouges. Elle fréquente les écrivains et les intellectuels, elle écrit des pièces de théâtre et des romans convenus, mais ses idées ne tardent pas à mûrir. En 1785, elle publie une violente dénonciation de l'esclavage. En 1786, elle écrit une suite au mariage de Figaro de Beaumarchais, dans laquelle elle dénonce le mariage forcé des filles et plaide pour l'émancipation féminine. Arrive la Révolution, où elle redouble d'activité et multiplie les textes sur l'égalité des droits entre tous les citoyens sans distinction de sexe, de couleur ou de revenu. Elle publie une parodie de la Déclaration des droits de l'homme et du citoyen sous l'intitulé « Déclaration des droits de la femme et de la citoyenne ». Hostile à la terreur, elle est arrêtée sur ordre de Robespierre et guillotinée le 3 novembre 1793. Olympe de Gouges est devenue aujourd'hui un mythe, celui d'une des premières féministes qui a payé son engagement de sa vie. La citation du jour est signée de Françoise Giroud. La femme sera vraiment l'égale de l'homme le jour où, à un poste important, on désignera une femme incompétente.
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0: Superbus qui était en concert d'ailleurs vendredi dernier, il y a une semaine déjà, à Pamiers, vous avez gagné vos places sur Pyrénées FM Samus. Et là, on prend un livre, on se détend ce matin.
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2: Notre invité est médecin anesthésiste et c'est à la suite d'une visite en famille sur les plages du débarquement qu'elle découvre l'histoire incroyable des Donut Girls. L'une d'elles est l'héroïne de son deuxième roman Donut Girl, publié aux éditions Les Escales. Lauriane Bordenave, bonjour.
3: Bonjour.
2: Alors racontez-nous le point de départ de votre roman. Comment est née l'envie d'écrire sur ce pan méconnu de la Seconde Guerre mondiale ?
3: Eh bien, un point de départ improbable, puisque c'est en allant en Normandie, visiter les plages du débarquement, et plus particulièrement au cimetière de Colleville-sur-Mer, qui est le cimetière américain, avec mes enfants, pour leur faire découvrir l'histoire de la Seconde Guerre mondiale, que je suis tombée par hasard sur cette histoire. Dans ce cimetière, il y a plus de 9000 soldats, et parmi ces soldats, il y a 4 femmes qui sont enterrées, qui n'étaient pas soldats. Et parmi ces 4 femmes, il y a une Donut Girl. Et lorsque le guide a mentionné cette Donut Girl, j'ai tout de suite voulu savoir de quoi il s'agissait, puisque j'en avais jamais entendu parler. Et donc en rentrant chez moi, j'ai commencé mes recherches, j'ai cherché Donut Girl, Seconde Guerre mondiale, et je suis tombée sur une histoire complètement incroyable que je vous fais découvrir dans ce roman.
2: Lauriane, pourriez-vous nous parler de vos personnages et plus particulièrement de Jane ?
3: Alors Jane, ma Donut Girl, c'est une jeune américaine de 25 ans qui est bénévole à la Croix-Rouge, qui va être recrutée aux États-Unis et qui va traverser l'océan pour venir jusqu'en Angleterre, à Londres, là où se prépare le débarquement. Elle n'est pas seule, elles sont des centaines de femmes comme elle. Et on va confier à ces femmes des bus aménagés avec à l'intérieur une machine à donuts et des thermos de café, ainsi qu'un tourne-disque. Elles vont sillonner les bases pour aller remonter le moral des troupes américaines.
2: Un mot sur la construction de ce livre. Votre roman est richement documenté. Comment avez-vous réussi à rassembler autant de photos et d'archives ?
3: Alors, ça a pris beaucoup, beaucoup d'heures de recherche. J'ai cherché dans les gouffres d'Internet. Ce qui est notable, c'est que dans cette histoire, il y a énormément de photographies d'archives, mais très peu de récits. Comme si ces femmes, en fait, étaient un outil de propagande. On a voulu montrer à quel point elles étaient sympas. C'est un peu le glamour de la campagne américaine. Mais il y a peu de témoignages et peu de récits sur ces femmes.
2: Lauriane Bordenave, je vous remercie beaucoup.
3: Merci.
2: Votre roman Donut Girl vient de sortir aux éditions Les Escales.
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0: C'est le réveil des Pyrénées de week-end sur Pyrénées FM. Marc pour vous accompagner à 7h. C'est le retour de l'info et là on parle sport. Bonjour.
1: Bonjour à tous, l'ouverture de la troisième journée de Ligue 1 avec un PSG qui n'y arrive toujours pas, le début également du troisième tour de l'US Open en tennis et puis ce soir la reprise du top 14 en rugby. Le foot et toujours pas de victoire pour le Paris Saint-Germain cette saison, Paris battu par Monaco 2-1 au Parc des Princes hier soir en ouverture de la troisième journée de Ligue 1. Une première défaite difficile à encaisser pour les Parisiens à l'image de Joao Neves, il fêtait hier soir son 100e match avec le maillot du PSG.
2: Monaco c'est une équipe très forte, bien évidemment aujourd'hui c'est un jour spécial mais triste pour moi. J'aime être ici, je suis très content d'être ici. Comme j'ai dit tout le temps, c'était ma meilleure choix de ma vie, mais toujours je ne peux pas être content parce que pour moi c'est toujours important le collectif que l'individuel. Donc aujourd'hui c'est pas un jour pour être content, mais c'est comme ça. Il y a beaucoup de matchs encore pour jouer et on va entrer et démarrer chaque match de la même manière.
1: Joao Neves, dont le PSG a annoncé la prolongation, c'est le cas également pour Luis Enrique. Il restera l'entraîneur du Paris Saint-Germain jusqu'en 2030. Dans l'autre affiche de la soirée hier, l'Olympique Lyonnais s'est imposé 3-1 face à Auxerre. Et puis aujourd'hui, trois rencontres au programme, Lens-Lorient à 17h15. Et puis à 20h45, Le Havre-Brest et Nice-Le Mans. Le basket, des débuts réussis pour les Bleus au Mondial. L'équipe de France débute sa Coupe du Monde en Allemagne par un large succès face à la Hongrie, 99-53. Les Bleus qui rejoueront dès ce soir face à la Corée du Sud à 20h45. Le tennis, le début du troisième tour hier soir à l'US Open. Arthur Rinderknecht battu en 3-7 par Daniil Medvedev. Chez les favoris, à noter la victoire en 3-7 de Carlos Alcaraz face à Yibing Wu. Et puis le rugby, c'est reparti. Le top 14 fait son retour. 5 matchs pour ouvrir la saison à 19h05. Et puis à 21h15, un gros choc entre l'UBB et le Racing. Demain soir, La Rochelle recevra Toulouse. Voilà pour l'essentiel de l'actu. Très bon réveil.
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1: Joseph Kamel, Evita sur Pyrénées FM en Andorre. Merci de nous avoir choisi Bondia 98.5 pour nous écouter aux escales d'Andorre-la-Vieille en direction de Canillo. Là où se trouve Canillo, c'est vrai, qui a le sanctuaire de Meritxell qui va fêter ses 50 ans après le terrible incendie il y a 50 ans. Le nouveau sanctuaire est là et forcément, c'est la fête nationale mardi. Il y aura pas mal de rendez-vous aussi à Meritxell mardi prochain en Andorre. Vous restez là. Côté musique, les frères de la Vega. C'est ton visage sur Pyrénées FM.

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0: Et l'info Pyrénées FM, c'est avec vous, Léo Ardourel.
1: Bonjour à tous. 6 départements en vigilance orange canicule. L'Aude, les Pyrénées-Orientales, le Gard, l'Hérault, la Drôme et l'Ardèche. Depuis hier, suivi du Vaucluse qui s'ajoutera à la liste à partir de ce midi. Ce nouvel épisode de forte chaleur devrait durer tout le week-end avec un mercure qui va frôler localement les 40 degrés. Hier, des records de température pour un mois de septembre ont été battus avec notamment plus de 39 degrés dans l'Aude. L'Aude, où un incendie s'est déclaré hier, une trentaine de personnes ont été évacuées près de la commune de Puy-Laurent. Le feu a parcouru 150 hectares. Dans son dernier point hier soir, la préfecture évoque un feu actif mais qui progresse lentement et des conditions plus favorables attendues pour la nuit. Un jeune hacker de 18 ans mis en examen et écroué, il est soupçonné d'avoir participé aux cyberattaques contre le fisc cet été. Les données personnelles de près de 700 000 personnes ont été dérobées. Un deuxième suspect âgé de moins de 16 ans a également été placé en garde à vue avant d'être libéré. Le youtubeur Greg Guillotin visé par une plainte pour violence conjugale. Son ex-compagne dénonce des coups, des insultes et du harcèlement répétés entre 2019 et 2026 au moment de leur relation. Connu notamment pour ses caméras cachées, l'humoriste contacté par l'AFP n'a pas souhaité réagir pour le moment. À l'étranger, 2 morts et 59 blessés dans l'explosion d'une installation militaire en Bolivie. Elle s'est produite hier soir dans un secteur où était entreposé du matériel pyrotechnique. Parmi les blessés, une cinquantaine de civils. Des habitations ont notamment vu leurs vitres brisées et des débris ont été projetés par la déflagration. À la page des sports du tennis, c'est fini pour Arthur Rinderknecht à l'US Open. Le français éliminé au troisième tour par le russe Daniil Medvedev. Il reste encore 2 tricolores en lice. Arthur Géa qui fera face ce soir à l'américain Michael Zhang et Benjamin Bonzi opposé au russe Karen Khachanov. Et puis du rugby avec la reprise du top 14. Ce soir, un multiplex à suivre dès 19h avec notamment Bayonne-Toulon, Montpellier-Pau ou encore UBB Racing. Demain soir, le stade toulousain fera face à La Rochelle. Très bonne journée à tous.
0: 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Il va faire très très chaud aujourd'hui et je peux vous dire qu'on en parle dans un instant. Le 40 degrés n'est pas loin et on aura d'ailleurs des endroits où il fera 40 degrés aujourd'hui. Et demain, vivement les averses, vivement l'hiver. Moi j'ai hâte qu'on ait autant de neige qu'il y a en ce moment dans certaines stations d'Amérique du Sud et aussi d'Australie et surtout de Nouvelle-Zélande. Donc ça donne envie.

0: tout ça. Bon, avant tout ça, Tofteau et Stromae, j'adore ce tube, c'est des fleurs. Et ce sera juste après Niagara sur Pyrénées FM ce matin.
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2: Du soleil pour tout le monde aujourd'hui, demain des températures au-delà des normales de saison, avec de la canicule, il faut dire le mot, pour cet après-midi, enfin pas la nuit, mais la journée, puisqu'il fera jusqu'à 39 degrés à Morlas et à Pau. Vous nous écoutez sur la radio numérique, ici 35 degrés dans la région de Tarbes, 33 degrés à Bagnères de Bigorre en Ariège, c'est 39 degrés de prévu à Mirepoix cet après-midi. On aura 35 degrés toujours en Ariège à Perlé-Castellet et à Savignac-les-Ormeaux. On prévoit 29 degrés au pas de la case. 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

0: Zaz sur Pyrénées FM.
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0: Ah bah on en reçoit des messages aujourd'hui, c'est fou. Les forums des associations, il y en a partout. Hein. C'est le rendez-vous de la rentrée. Vous vous dites, tiens, j'aimerais bien faire un peu de sport. J'aimerais bien me lancer dans l'aquarelle. Pourquoi pas? En tout cas, il y a un gros et un superbe rendez-vous forum des assos à Lavelanet, notamment aujourd'hui entre 10h et 17h. Ça se passe à la plaine des sports. Et en plus, il y a une soirée bénévolat à partir de 19h et un feu d'artifice à 22h ce soir. Sympa, hein? Plaine des sports à Lavelanet, à Mirepoix aussi sur la place Découvert. On vous attend entre 10h et 17h pour le forum des assos dans les PO. Je vois un forum des assos, j'en ai parlé tout à l'heure, à l'espace Colette Besson, c'est entre 14h et 17h. Autre rendez-vous à Prades aussi ce matin, 9h-13h, Prades en Conflans, sur la plaine Saint-Martin. Il y a un gros forum des associations aussi, c'est chouette. Forum des associations à l'Union, tout près de Toulouse également ce matin, entre 8h et 13h à la Grande Halle. Et puis à Haute-Rive aussi. Vous salue les amis à Haute-Rive. Là aussi, on vous attend. Autre forum des assos aujourd'hui, ça se passe à Castelnaudary pour vous dire qu'on est là pour vous accompagner partout chez nous. Et c'est bien sympa. Valérie, justement, a d'autres infos pour nous. Elle nous emmènerait à Axe dans un instant. On va se régaler. Et les Kids United, c'est en musique et c'est sur Pyrénées FM ce matin.
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18: 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On vous en dit plus dans un instant.
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0: Emma, avec pitié, sur Pyrénées FM. Tout va bien sur les routes de la région. Ce matin, ça circule bien. Sous le tunnel de Foix, route nationale 20 en direction de Pamiers. Attention entre Axe et Mérins avec le radar. Vous allez au pas de la casse, ça circule bien. Dans la vallée du Carol aussi, vous allez bien. Tout va bien entre Bourg-Madame et Puy-Cerda. Vous êtes avec nous ici, 105.6, l'agenda Valérie.
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2: Et on commence cet agenda par une idée pour les gourmands. À Aix-les-Thermes, le Festival des Saveurs bat son plein et se poursuit tout ce week-end. Dans les rues, vous pourrez profiter du marché fermier et artisanal, de démonstrations d'ateliers, de spectacles, mais aussi de concerts et de fanfares. Bref, ça sent bon et ça bouge dans toute la ville. Et aujourd'hui, profitez aussi pour faire quelques bonnes affaires avec la grande braderie des commerçants d'Aix-les-Thermes. Le Festival des Saveurs, c'est jusqu'à demain soir et le programme complet est sur festivaldessaveurs.fr. Faire. On change complètement d'ambiance maintenant, bottes aux pieds et grand bol d'air à Axade dans l'Aude. C'est aujourd'hui et demain que le col du Camperrier accueille la 25e édition des Journées Forestières. Alors vous pourrez voir de près des démonstrations de bûcheronnage, d'élagage et de sculptures sur bois, mais aussi flâner sur le marché gourmand et artisanal. Et les enfants ne sont pas oubliés, ah non non non, mini-fermes, jeux en bois et animations sont également au programme. Une sortie nature et familiale à partager ce week-end à Axade. Et enfin, si les vieux tracteurs et le savoir-faire d'autrefois vous rendent un brin nostalgique, vous allez aimer cette dernière sortie à Longage en Haute-Garonne. Le rendez-vous antique Agri vous fait remonter le temps tout ce week-end. Au programme, tracteurs et machines agricoles d'époque, démonstrations de battage et de travaux à l'ancienne, métiers et traditions rurales, de quoi montrer aux enfants comment on travaillait autrefois et rappeler quelques souvenirs aux plus grands. Il y aura également des animations et de quoi se restaurer sur place. Antique Agri, c'est aujourd'hui et demain à Longage.
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0: Thieves, tout au beau du monde sur Pyrénées FM. Bon samedi, merci d'avoir choisi Pyrénées FM avec Vianney dans un instant. Et là, c'est l'actu sport, bonjour.
1: Bonjour à tous, l'ouverture de la troisième journée de Ligue 1 avec un PSG qui n'y arrive toujours pas, le début également du troisième tour de l'US Open en tennis et puis ce soir la reprise du top 14 en rugby. Le foot et toujours pas de victoire pour le Paris Saint-Germain cette saison, Paris battu par Monaco 2-1 au Parc des Princes hier soir en ouverture de la troisième journée de Ligue 1. Une première défaite difficile à encaisser pour les Parisiens à l'image de Joao Neves, il fêtait hier soir son 100e match avec le maillot du PSG.
2: Monaco c'est une équipe très forte, bien évidemment. Aujourd'hui, c'est un jour spécial, mais triste pour moi. J'aime être ici, je suis très content d'être ici. Comme j'ai dit tout le temps, c'était ma meilleure choix de ma vie, mais toujours, je ne peux pas être content. Parce que pour moi, c'est toujours important le collectif que l'individuel. Donc aujourd'hui, ce n'est pas un jour pour être content, mais c'est comme ça. Il y a beaucoup de matchs encore pour jouer et on va entrer et démarrer chaque match de la même manière.
1: Joao Neves, dont le PSG a annoncé la prolongation, c'est le cas également pour Luis Enrique. Il restera l'entraîneur du Paris Saint-Germain jusqu'en 2030. Dans l'autre affiche de la soirée hier, l'Olympique Lyonnais s'est imposé 3-1 face à Auxerre. Et puis aujourd'hui, trois rencontres au programme, Lens-Lorient à 17h15. Et puis à 20h45, Le Havre-Brest et Nice-Le Mans. Le basket, des débuts réussis pour les Bleus au Mondial. L'équipe de France débute sa Coupe du Monde en Allemagne par un large succès face à la Hongrie, 99-53. Les Bleus qui rejoueront dès ce soir face à la Corée du Sud à 20h45. Le tennis, le début du troisième tour hier soir à l'US Open. Arthur Rinderknecht battu en 3-7 par Daniil Medvedev. Chez les favoris, à noter la victoire en 3-7 de Carlos Alcaraz face à Yibing Wu. Et puis le rugby, c'est reparti. Le top 14 fait son retour. 5 matchs pour ouvrir la saison à 19h05. Et puis à 21h15, un gros choc entre l'UBB et le Racing. Demain soir, La Rochelle recevra Toulouse. Voilà pour l'essentiel de l'actu. Très bon réveil.
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0: 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Et là, c'est l'horoscope, Clara.
2: Un bon signe. 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
3: Bélier, vous retrouvez la motivation qui vous manquait, vous êtes plus entreprenant, plus sûr de vous.
4: Taureau, vous n'êtes pas en panne d'idées pour que vos affaires prospèrent le plus rapidement possible.
5: Gémeaux, posez-vous les bonnes questions, celles qui vous feront avancer et vous permettront de ne pas vous fourvoyer.
6: Cancer, il y a des jours avec et des jours sans. Ne démarrez pas de nouveaux projets, faites profil bas au travail.
7: Lion, ne jouez pas à l'apprenti dictateur si vos subordonnés ne sont pas d'accord avec vous.
8: Vierge, les couples déjà unis bénéficient d'une embellie amoureuse qui leur permet d'harmoniser leurs relations.
9: Balance, en cas de tension nerveuse, faites des exercices de respiration pour vous décontracter.
10: Scorpion, comme vous êtes sur la même longueur d'onde, il vous réconfortera même si vous ne le lui demandez pas.
11: Sagittaire, ne déployez pas votre énergie dans tous les sens.
12: Fixez-vous plutôt des objectifs précis à atteindre.
13: Capricorne, ne mettez pas la charrue avant les bœufs.
14: Vous êtes un peu trop pressé en ce moment.
15: Verseau, prenez le temps qu'il faut pour avancer vos pions à votre rythme.
16: La patience sera la meilleure des tactiques.
17: Poisson, si cela fait longtemps que vous n'êtes pas allé chez un pédicure,
18: c'est le moment de vous faire soigner les pieds qui sont votre point sensible.
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0: Et l'info Pyrénées FM, c'est avec vous Léo Ardourel.
1: Bonjour à tous. Que s'est-il passé hier à Plourin-les-Morlaix, cette petite commune du Finistère dont la tranquillité a été troublée par une grosse opération de gendarmerie? Un forcené s'est retranché, armé chez lui, après avoir abattu l'une de ses voisines, Céline Mokba.
2: Oui, une femme de 60 ans dont le corps inerte a été retrouvé devant chez elle dans la rue. Son compagnon a également été blessé. Les gendarmes ont été appelés vers 14h à la suite de 3 détonations entendues par des habitants du quartier. Les 2 victimes sont des voisins du suspect qui s'est retranché chez lui avant d'être découvert inanimé par les gendarmes. D'après le procureur, les circonstances et les constatations peuvent laisser croire à une tentative de suicide. Évacué dans un état critique, le mis en cause n'a pas pu être entendu et ses motivations restent pour l'heure inconnues. La piste d'un différend de voisinage est explorée. Une enquête pour assassinat et tentative d'assassinat a été ouverte.
1: L'opération a mobilisé 50 gendarmes avec l'appui du GIGN. Dans l'actualité également, un nouvel épisode de forte chaleur dans le sud. 7 départements méditerranéens sont placés en alerte orange canicule des Pyrénées-Orientales jusqu'au Vaucluse. Hier déjà, près de 300 records de chaleur pour un mois de septembre ont été battus. 39 degrés dans l'Aude, 37 à Toulouse, 35 à Valence. À quelques jours de son procès pour corruption dans l'affaire Renault-Nissan, Rachida Dati sur le point de redevenir magistrate. L'ancienne garde des Sceaux va être nommée premier substitut à l'administration centrale de la justice à Paris. Il faut toutefois encore le feu vert du Conseil supérieur de la magistrature. On en sait un peu plus sur le parcours du pape à Paris. Léon XIV déambulera en papa mobile le vendredi 25 septembre depuis l'église Notre-Dame-des-Champs vers Notre-Dame de Paris. Des groupes de musique tous les 100 mètres animeront son passage. Plus de 200 000 fidèles sont attendus. Et puis les joueuses de l'équipe de France lancent parfaitement leur mondial de basket. Elles ont battu la Hongrie 99 à 53 hier soir. Les Bleus qui espèrent enchaîner ce soir face à la Corée du Sud. La rencontre débute à 20h45. Très bonne matinée à tous.
0: 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Merci à vous. Prochain point sur l'actualité avec vous, Léo Ardourel. Ce sera à 9h. Vous restez là, je suis ravi de vous accompagner. En musique, évidemment, avec les infos qu'il nous faut. Petit tour en Andorre aussi dans un instant. Très bien. Et ce sera juste après Soprano, Madonna. On parle météo aussi avec des températures très élevées. Il faudra mieux rester en montagne tout le week-end, ça je vous le garantis.
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Côté météo, il va faire chaud, très chaud tout au long de ce week-end en pleine. Nous allons avoir 40 degrés hein, sous un soleil de plomb. Il fera d'ailleurs cet après-midi 37 degrés à Limoux, presque 40, 35 degrés à Dreuil, à la Roque d'Olm pour cet après-midi. On aura toujours cet après-midi 39 degrés à Pamiers et à Castelnaudary, 32 degrés à Auzatte et à Vic-de-Son. On prévoit 34 degrés cet après-midi à Cerbère, 39 degrés à Pau, 30 degrés c'est mieux à Andaille, beaucoup de soleil, quelques nuages qui se baladeront notamment au sommet de nos Pyrénées de ci, de là.

0: Claude Dubois sur Pyrénées FM. Je vous rappelle que mardi, c'est la fête nationale en Andorre le 8 septembre, comme chaque année, comme notre 14 juillet à nous. Tous les magasins sont fermés le 8 septembre. Ce sera mardi, avec un anniversaire en plus, le sanctuaire de Méritschel, qui fête ses 50 ans de la construction de ce nouveau sanctuaire, parce que l'ancien, je vous le rappelle, avait malheureusement brûlé. Et bien, 50e anniversaire de la construction du nouveau sanctuaire de Méritschel. C'est à Canillo. Il y aura un concert demain soir, déjà à 19h, et puis évidemment plein de rendez-vous autour de Méritschel mardi à Méritschel au sanctuaire et partout en Andorre pour la fête nationale mardi prochain. Qu'on se le dise, les commerces sont fermés, mais vous pourrez en profiter et découvrir pourquoi pas l'Andorre autrement, vous les Français qui venez en Andorre. Pas mal. En tout cas, en Andorre, on est avec vous. À Andorre-la-Vieille, 98.5. Valérie nous emmène à Aix, entre autres, dans un instant. J'ai pour vous M. Pokora aussi et Ed Sheeran sur Pyrénées FM.
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0: M. Pokora sur Pyrénées FM, les grandes fêtes de septembre, c'est maintenant à Limoux. Et aujourd'hui, vous avez rendez-vous ce soir à 21h avec Génération Musette, les frères Rice aussi ce soir. Et puis demain, il y aura un orchestre, l'orchestre d'harmonie de Varilly Foy et la Lyre de Limoux sera demain à 10h30 sur la place de la République. Et plein de rendez-vous tout au long du week-end pour ces grandes fêtes de septembre à Limoux. Vous êtes là tout le monde à Limoux, ça fait bien plaisir, on est là aussi. Et Valérie, on part entre autres à Aix ensemble.
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2: Et on commence cet agenda par une idée pour les gourmands. À Aix-les-Thermes, le Festival des Saveurs bat son plein et se poursuit tout ce week-end. Dans les rues, vous pourrez profiter du marché fermier et artisanal, de démonstrations d'ateliers, de spectacles, mais aussi de concerts et de fanfares. Bref, ça sent bon et ça bouge dans toute la ville. Et aujourd'hui, profitez aussi pour faire quelques bonnes affaires avec la grande braderie des commerçants d'Aix-les-Thermes. Le Festival des Saveurs, c'est jusqu'à demain soir et le programme complet est sur festivaldessaveurs.fr. On change complètement d'ambiance maintenant, bottes aux pieds et grand bol d'air à Axat dans l'Aude. C'est aujourd'hui et demain que le col du Camperrier accueille la 25e édition des Journées Forestières. Alors vous pourrez voir de près des démonstrations de bûcheronnage, d'élagage et de sculptures sur bois, mais aussi flâner sur le marché gourmand et artisanal. Et les enfants ne sont pas oubliés, ah non non non, mini-fermes, jeux en bois et animations sont également au programme. Une sortie nature et familiale à partager ce week-end à Axat. Et enfin, si les vieux tracteurs et le savoir-faire d'autrefois vous rendent un brin nostalgique, vous allez aimer cette dernière sortie à Longage en Haute-Garonne. Le rendez-vous antique Agri vous fait remonter le temps tout ce week-end. Au programme, tracteurs et machines agricoles d'époque, démonstrations de battage et de travaux à l'ancienne, métiers et traditions rurales, de quoi montrer aux enfants comment on travaillait autrefois et rappeler quelques souvenirs aux plus grands. Il y aura également des animations et de quoi se restaurer sur place. Antique Agri, c'est aujourd'hui et demain à Longage.
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0: Yannick Noah, viens sur Pyrénées FM. Oui, venez, viendez. On pourrait dire, ça se dit pas, mais on a envie de dire viendez. Vous pouvez nous laisser plein de messages sur l'application Pyrénées FM. Téléchargez-la, on reçoit les messages ici. Et j'en parle avec vous. C'est François qui m'envoie un message de Limoux pour me dire bon week-end à tout le monde. J'ai branché le ventilateur. Ouais, c'est mieux à Limoux, François, comme partout sur les plaines. Il doit faire chaud, très chaud. On en reparlera tout à l'heure dans la météo aux alentours de 9h10. Sinon, là, c'est quoi? Eh ben, c'est l'horoscope, Clara.
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2: Bélier, vous retrouvez la motivation qui vous manquait, vous êtes plus entreprenant, plus sûr de vous.
3: Taureau, vous n'êtes pas en panne d'idées pour que vos affaires prospèrent le plus rapidement possible.
4: Gémeaux, posez-vous les bonnes questions, celles qui vous feront avancer et vous permettront de ne pas vous fourvoyer.
5: Cancer, il y a des jours avec et des jours sans. Ne démarrez pas de nouveaux projets, faites profil bas au travail.
6: Lion, ne jouez pas à l'apprenti dictateur si vos subordonnés ne sont pas d'accord avec vous.
7: Vierge, les couples déjà unis bénéficient d'une embellie amoureuse qui leur permet d'harmoniser leurs relations.
8: Balance, en cas de tension nerveuse, faites des exercices de respiration pour vous décontracter.
9: Scorpion, comme vous êtes sur la même longueur d'onde, il vous réconfortera même si vous ne le lui demandez pas.
10: Sagittaire, ne déployez pas votre énergie dans tous les sens, fixez-vous plutôt des objectifs précis à atteindre.
11: Capricorne, ne mettez pas la charrue avant les bœufs. Vous êtes un peu trop pressé en ce moment.
12: Verseau, prenez le temps qu'il faut pour avancer vos pions à votre rythme. La patience sera la meilleure des tactiques.
13: Poisson, si cela fait longtemps que vous n'êtes pas allé chez un pédicure, c'est le moment de vous faire soigner les pieds qui sont votre point sensible.
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14: Attention, travaux à Pamiers. 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La DIR Sud-Ouest vous remercie de votre compréhension.
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0: Lady Gaga sur Pyrénées FM, cadeau de fou pour la rentrée avec une petite surprise dès la semaine prochaine. Vous allez voir, le réveil des Pyrénées va changer quelque peu, j'adore l'idée. 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

0: Bon week-end, bon samedi avec nous sur Pyrénées FM, l'info dans un instant à 9h. Mais d'abord, c'est à vous Claire Viva Pro.
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2: Bonjour à toutes et à tous, comme tous les week-ends, on revient sur les informations de la semaine. Direction Toulouse d'abord, où les locations sont devenues un nouvel outil pour certains réseaux de prostitution. La police a récemment découvert plusieurs appartements utilisés pour organiser des passes, avec notamment des mineurs parmi les victimes. Des logements anonymes, loués à distance et occupés temporairement, qui permettent de changer rapidement de ville. Une magistrate toulousaine alerte cette semaine sur l'ampleur croissante de la prostitution des mineurs, qui touche notamment des jeunes filles en rupture familiale ou suivies par l'aide sociale à l'enfance. L'actu de cette semaine aussi dans les Pyrénées-Orientales, ce sont les Pyrénées-Orientales qui gardent leur nom. La consultation lancée par le département a mobilisé un peu plus de 38 000 personnes, c'est 10% des inscrits, avec 47% des suffrages. C'est le nom actuel qui arrive en tête devant Pyrénées-Catalanes et Pyrénées-Méditerranée. La présidente du département, Hermeline Malherbe, assure respecter le choix des électeurs. Mais les opposants dénoncent une consultation inutile, notamment car le nom pays catalan ne figurait pas parmi les propositions. Le feu, sinon, a gagné du terrain jusque dans les montagnes ariégeoises. Cet été, l'incendie de Bord-du-Châtaigne a marqué les esprits, avec environ 230 hectares touchés. Pour le parc naturel régional des Pyrénées ariégeoises, les incendies en altitude deviennent une nouvelle réalité à cause du changement climatique. Et une étude européenne montre d'ailleurs que les feux progressent vers les hauteurs, un phénomène qui menace les forêts de montagne, qui sont pourtant essentielles pour la biodiversité, le stockage du carbone et les ressources en eau. Et puis enfin, les pompiers passent à l'action. L'intersyndicale des sapeurs-pompiers a déposé un préavis de grève. Ça commence lundi jusqu'au 20 octobre. Ils réclament plus de moyens face à la hausse des interventions, des recrutements massifs de professionnels et une modernisation de la sécurité civile. La mobilisation devrait rester peu visible sur le terrain, la majorité des pompiers grévistes étant réquisitionnés. C'est la fin de cette édition. Merci de l'avoir suivie.

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0: Et l'info Pyrénées FM, c'est avec vous, Léo Ardourel.
1: Bonjour, bonjour à tous. Un projet d'attentat déjoué en France. Trois Français ont été présentés à un juge en vue de leur mise en examen. Ils sont soupçonnés d'avoir projeté une action violente contre la communauté juive. Selon Le Monde, les trois suspects ont été arrêtés mardi par la DGSI en Essonne et dans l'Indre-et-Loire. Ils complotaient sur un groupe WhatsApp intitulé « Les soldats d'Allah » et prévoyait un départ vers l'Afrique pour intégrer les rangs de l'organisation État islamique. Du jamais vu pour un mois de septembre, près de 300 records de chaleur ont été battus hier en France, plus de 39 degrés dans l'Aude, 37 à Toulouse ou encore 36 à Avignon. La moitié nord n'est pas épargnée puisque Strasbourg a aussi battu son record avec près de 34 degrés. Six départements méditerranéens sont placés en vigilance orange canicule. Ils seront 7 à partir de midi avec le Vaucluse. Des conditions météo qui favorisent naturellement les départs de feu. Les pompiers de l'Aude luttent depuis hier contre un incendie qui a parcouru 150 hectares à Puy-Laurent, au sud de Carcassonne. La préfecture indiquait hier soir que le feu restait actif mais qu'il progressait lentement. Une reconnaissance aérienne est prévue ce matin. Les collectivités ne se verront finalement pas imposer de consignes sur les bouteilles plastiques. Le gouvernement renonce à son projet sous la pression des élus. Le ministre délégué à la transition écologique, Mathieu Lefèvre, préfère opter pour une approche territorialisée tout en soulignant que l'augmentation du recyclage des plastiques reste une priorité. À l'étranger, Donald Trump envoie ses émissaires à Moscou et à Kiev ce week-end avec une proposition pour mettre un terme à la guerre en Ukraine. Le président américain réaffirme que Vladimir Poutine n'a pas l'intention d'attaquer l'OTAN. Déclaration hier dans le bureau ovale alors que Berlin accuse Moscou d'avoir envoyé un drone chargé d'explosifs début août à l'aéroport de Leipzig. Et puis en foot, toujours pas de victoire pour le PSG en Ligue 1. Les Parisiens surpris par Monaco 2-1 hier soir au Parc des Princes. Les Monégasques prennent la tête du classement devant Lyon qui a battu hier soir Auxerre 3-1. Voilà pour l'essentiel, excellente matinée à tous.
0: 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Merci à vous, bon réveil avec nous sur Pyrénées FM, chaud, chaud, chaud pour la journée, pour le week-end. Point météo dans un instant, on va rester en altitude si vous le voulez bien aussi tout à l'heure. Mais d'abord le tout dernier, Charles Doré, juste après Julien Doré, c'est pas les mêmes. Hein. Non, écoutez.
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soleil pour tout le monde aujourd'hui. Demain, des températures au-delà des normales de saison, avec de la canicule, il faut dire le mot, pour cet après-midi. Enfin, pas la nuit, mais la journée, puisqu'il fera jusqu'à 39 degrés à Morlaàs et à Pau. 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Ici, 35 degrés dans la région de Tarbes, 33 degrés à Bagnères de Bigorre en Ariège. C'est 39 degrés de prévu à Mirepoix cet après-midi. On aura 35 degrés toujours en Ariège, à Perlé-Castellet et à Savignac-les-Ormeaux. On prévoit 29 degrés au Pas de la Case. Vous êtes avec nous en Andorre aussi, ici sur le 90.7.

0: Laurine, sur Pyrénées FM, prenons de l'altitude, surtout avec les températures attendues tout le week-end sur les plaines, jusqu'à 40 degrés par endroit. Pourquoi ne pas profiter du soleil et aller faire une balade dans belles montagnes, en montant, pourquoi pas, en direction du refuge de Maupas, en Haute-Garonne, avec Nathalie et Benjamin, les deux gardiens qui vous attendent. C'est dans le Luchonnais, nous sommes là à 2430 mètres d'altitude, au-dessus de la vallée du Lys, avec un décor spectaculaire. Il y a le Maupas, le Lézat, le Kérat et le Pic du Boum, pour vous qui connaissez cet endroit. Et puis un beau circuit à faire aussi ici, c'est le circuit des Quatre Lacs, à découvrir donc ce superbe coin en Haute-Garonne. Il n'y a pas que Toulouse dans le 31, il y a aussi la montagne et aussi la vallée du Lys, avec Nathalie et Benjamin qui sont là, donc le refuge du Maupas. Ah j'adore, à 2430 mètres d'altitude, là il fera bon tout au long du week-end, ça c'est une belle idée. Bon, il fait bon à la radio aussi, bah, très bien, avec Olivia Rodrigo dans un instant et Francis Cabrel, c'est sur Pyrénées FM.
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0: Olivia Rodrigo sur Pyrénées FM, c'est l'événement. 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Allez, l'agenda, Valérie.
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2: Et on commence cet agenda par une idée pour les gourmands. À Aix-les-Thermes, le Festival des Saveurs bat son plein et se poursuit tout ce week-end. Dans les rues, vous pourrez profiter du marché fermier et artisanal, de démonstrations d'ateliers, de spectacles, mais aussi de concerts et de fanfares. Bref, ça sent bon et ça bouge dans toute la ville. Et aujourd'hui, profitez aussi pour faire quelques bonnes affaires avec la grande braderie des commerçants d'Aix-les-Thermes. Le Festival des Saveurs, c'est jusqu'à demain soir et le programme complet est sur festivaldessaveurs.fr. Faire. On change complètement d'ambiance maintenant, bottes aux pieds et grand bol d'air à Axade dans l'Aude. C'est aujourd'hui et demain que le col du Camperrier accueille la 25e édition des Journées Forestières. Alors vous pourrez voir de près des démonstrations de bûcheronnage, d'élagage et de sculpture sur bois, mais aussi flâner sur le marché gourmand et artisanal. Et les enfants ne sont pas oubliés, ah non non non, mini-fermes, jeux en bois et animations sont également au programme. Une sortie nature et familiale à partager ce week-end à Axade. Et enfin, si les vieux tracteurs et le savoir-faire d'autrefois vous rendent un brin nostalgique, vous allez aimer cette dernière sortie à Longage en Haute-Garonne. Le rendez-vous antique Agri vous fait remonter le temps tout ce week-end. Au programme, tracteurs et machines agricoles d'époque, démonstrations de battage et de travaux à l'ancienne, métiers et traditions rurales, de quoi montrer aux enfants comment on travaillait autrefois et rappeler quelques souvenirs aux plus grands. Il y aura également des animations et de quoi se restaurer sur place. Antique Agri, c'est aujourd'hui et demain à Longage.
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0: Ah bah au paradis, c'est là, hein, c'est dans nos Pyrénées, c'est vrai. Gérald de Palmas pour vous accompagner. Ici, dans la vallée du Vic de Sceaux, 107.5 pour nous retrouver. Même chose d'ailleurs sur le plateau de Sceaux. Et vous êtes branchés en Cap-Cyr sur le 105.6. Clara, c'est l'horoscope de ce samedi pour nous tous.
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2: Bélier, vous retrouvez la motivation qui vous manquait. Vous êtes plus entreprenant, plus sûr de vous.
3: Taureau, vous n'êtes pas en panne d'idées pour que vos affaires prospèrent le plus rapidement possible.
4: Gémeaux, posez-vous les bonnes questions, celles qui vous feront avancer et vous permettront de ne pas vous fourvoyer.
5: Cancer, il y a des jours avec et des jours sans. Ne démarrez pas de nouveaux projets, faites profil bas au travail.
6: Lion, ne jouez pas à l'apprenti dictateur si vos subordonnés ne sont pas d'accord avec vous.
7: Vierge, les couples déjà unis bénéficient d'une embellie amoureuse qui leur permet d'harmoniser leurs relations.
8: Balance, en cas de tension nerveuse, faites des exercices de respiration pour vous décontracter.
9: Scorpion, comme vous êtes sur la même longueur d'onde, il vous réconfortera même si vous ne le lui demandez pas.
10: Sagittaire, ne déployez pas votre énergie dans tous les sens, fixez-vous plutôt des objectifs précis à atteindre.
11: Capricorne, ne mettez pas la charrue avant les bœufs, vous êtes un peu trop pressé en ce moment.
12: Verseau, prenez le temps qu'il faut pour avancer vos pions à votre rythme, la patience sera la meilleure des tactiques.
13: Poisson, si cela fait longtemps que vous n'êtes pas allé chez un pédicure, c'est le moment de vous faire soigner les pieds qui sont votre point sensible.
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0: Superbus avec Nicolas Sirkis et Lola sur Pyrénées FM.
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0: Génial le concert de Superbus un vendredi dernier à Pamiers. Tiens, plein de belles nouveautés la semaine prochaine. Lucie est là, je vous le rappelle, tous les après-midi 15h-19h sur Pyrénées FM. Valérie sera là le matin avec moi. Je vous en dirai plus dans les prochains... On verra. Enfin, tout ça, c'est sûr. Et puis, Ethan revient dès lundi aussi entre 11h et 13h. Toute l'équipe est là et ça fait plaisir. En attendant, Carviva Pro aussi sera là dans quelques instants. Et la musique, c'est juste après ça aussi sur Pyrénées FM.
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0: 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Le réveil des Pyrénées à 10h, c'est l'info. Et d'abord, le retour sur l'info de la semaine avec vous, Claire Viva Pro.
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2: Bonjour à toutes et à tous. Comme tous les week-ends, on revient sur les informations de la semaine. D'abord sur cette tornade qui a frappé Pau mal 24 août et qui n'a pas épargné le château du village classé monument historique. Une partie de l'aile s'est effondrée, emportant avec elle une pièce très précieuse, un plafond peint datant de 1493, lui-même classé monument historique. Pour Monique Bourrin, spécialiste des plafonds peints médiévaux, l'urgence est de récupérer les éléments encore conservés pour éviter qu'ils ne soient volés ou dégradés par la pluie. Une reconstruction complète paraît très difficile, notamment en raison de son coût. Qui dit semaine de la rentrée, dit la hausse des carburants qui continue de peser sur les professionnels. Le gouvernement, lui, veut maintenir le soutien aux secteurs les plus fragilisés. Les aides destinées notamment aux agriculteurs, aux pêcheurs et aux transporteurs ne seront pas suspendues, assure la porte-parole du gouvernement. Les entreprises en difficulté pourront donc continuer à déposer des demandes. En revanche, pour les particuliers qui bénéficiaient de l'aide de 100 euros destinée aux grands rouleurs, la semaine dernière, c'était le dernier jour pour déposer la demande. Le gouvernement envisage par contre de reconduire le chèque énergie dans le prochain budget. Carole Delga, sinon, met la pression sur Emmanuel Macron pour sauver Fibre Excellence à Saint-Gaudens. Le gouvernement ferme la porte à une nationalisation de Fibre Excellence, mais la région Occitanie tente encore de sauver cette usine. Une nouvelle offre de reprise a été déposée jeudi soir avec un nouvel investisseur industriel. Cet investisseur demande 4 mois supplémentaires pour finaliser son projet. Le problème, c'est que le tribunal doit examiner le dossier dès mardi avec une décision attendue au plus tard le 15 septembre. L'usine, qui compte 270 salariés, est toujours menacée de liquidation. Et puis enfin, du nouveau pour la prise en charge des mineurs délinquants. Depuis mardi, 85 nouvelles unités judiciaires à priorité éducative ouvrent en France, dont une dans les Pyrénées-Orientales. Elles remplacent progressivement les centres éducatifs fermés et les unités d'hébergement collectif. L'objectif est de proposer un suivi plus personnalisé aux jeunes. Placés sur décision de justice, chaque mineur aura notamment un emploi du temps adapté avec de la formation, de la scolarité et un accompagnement vers l'insertion professionnelle. Le ministère de la Justice veut ainsi faire du temps de placement un moment utile pour préparer la sortie et limiter le risque de récidive. Bon week-end à vous sur Pyrénées FM.

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0: Et l'info Pyrénées FM, c'est avec vous Léo Ardourel.
1: Bonjour, bonjour à tous. Un rendez-vous populaire qui prend cette année un accent très politique. À quelques mois de la présidentielle, de nombreux candidats sont attendus ce samedi à la braderie de Lille. Jean-Luc Mélenchon doit notamment prononcer un discours vers 16h. Gabriel Attal et Marine Tondelier ont prévu de déambuler dans les allées. De son côté, Raphaël Glucksmann effectue un déplacement à la foire agricole de Chalon, tandis que Jordan Bardella, lui, est en Italie où il participe à un forum économique sur les berges du lac de Côme. La piste d'un différend de voisinage exploré après ce drame hier dans le Finistère. Une femme a été retrouvée morte dans la rue à Plourin-les-Morlaix. Son compagnon a été blessé. Le suspect armé s'est retranché chez lui avant d'être retrouvé inanimé. Il a été héliporté dans un état grave après une probable tentative de suicide. 50 gendarmes, dont 3 négociateurs, ont été mobilisés sur les lieux. Le youtubeur Greg Guillotin, visé par une plainte pour violence conjugale. Son ex-compagne dénonce des coups, des insultes et du harcèlement répétés entre 2019 et 2026 au moment de leur relation. Connu notamment pour ses caméras cachées, l'humoriste contacté par l'AFP n'a pas souhaité réagir pour le moment. 6 départements en vigilance orange canicule, l'Aude, les Pyrénées-Orientales, le Gard, l'Hérault, la Drôme et l'Ardèche depuis hier, suivi du Vaucluse qui s'ajoutera à la liste à partir de midi. Météo France a relevé ce matin des températures particulièrement élevées sur le Roussillon et l'Aude, avec près de 30 degrés à Perpignan et 26 à Narbonne. À l'étranger, 2 morts et 59 blessés dans l'explosion d'une installation militaire en Bolivie. Elle s'est produite hier soir dans un secteur où était entreposé du matériel pyrotechnique. Parmi les blessés, une cinquantaine de civils. Des habitations ont notamment vu leurs vitres brisées et des débris ont été projetés par la déflagration. Et puis c'est l'heure de la rentrée pour les joueurs du top 14. Le championnat reprend ce soir, un multiplex à suivre dès 19h avec Bayonne-Toulon, Montpellier-Pau, Stade Français, Perpignan ou encore UBB Racing. Voilà pour l'essentiel. Excellente fin de matinée à tous.
0: 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Et si nous allions faire un tour ensemble à Quillan? C'est vrai qu'il va faire très chaud sur la haute vallée de l'Aude cet après-midi, on en parlera dans la météo. Mais on va aussi s'amuser à Quillan et c'est plutôt bien. Mais d'abord, Florent Pagny et Pink, en ce samedi matin avec vous sur Pyrénées FM.
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Côté météo, il va faire chaud, très chaud tout au long de ce week-end en pleine. Nous allons avoir 40 degrés hein, sous un soleil de plomb. Il fera d'ailleurs cet après-midi 37 degrés à Limoux, presque 40, 35 degrés à Dreuil, à la Roquedolme pour cet après-midi. On aura toujours cet après-midi 39 degrés à Pamiers et à Castelnaudary, 32 degrés à Auzat et à Vic-de-Son. On prévoit 34 degrés cet après-midi à Cerbère, 39 degrés à Pau, 30 degrés c'est mieux. À Hendaye, beaucoup de soleil, quelques nuages qui se baladeront notamment au sommet de nos Pyrénées de ci, de là.

0: Avamax sur Pyrénées FM, vous êtes plus scooter ou mobylette? Ah bah, je peux vous dire qu'à Quillan, on est mobylette avec les amis les Papy Mob, hein, puisque c'est la 4e édition de la fête de la mob. Ce week-end, à Quillan, il va faire chaud, c'est vrai, mais on prendra un petit peu des bouteilles d'eau, hein, même pas qu'un petit peu. Et puis vous irez vous balader parce que ce matin, il y a une grande rando à faire à mobylette, j'ai envie d'appeler ça une rando, en direction des gorges de Galamus. Et puis vous allez pouvoir aussi découvrir toutes les mobylettes exposées encore tout au long de la journée sur l'espace Qatar, les incontournables Peugeot 103 et Moto Bécane, forcément. Il y a une grande bourse aux pièces également tout le week-end pour les amateurs de mécanique et de restauration. Puis alors, il y aura également sur place des jeux, des animations ici à Quillan, un DJ ce soir à l'espace Qatar de Quillan tout le week-end. C'est la fête de la mob et c'est plutôt sympa. Ça va nous rappeler des bons souvenirs, cette histoire-là. Sinon, dans un instant, Carole J et Françoise Hardy sur Pyrénées FM.
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0: Carol G sur Pyrénées FM. On a un petit peu de monde sur les routes en ce moment. Attention en direction et retour du Pas de la Case sur la route nationale 20, comme en passant Mérins-les-Vals entre autres. Le retour sur l'info avec vous, Claire Viva Pro.
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2: Bonjour à toutes et à tous. Comme tous les week-ends, on revient sur les informations de la semaine. À Tarbes, d'abord, une nouvelle mobilisation contre les violences sexuelles est prévue lundi. Le collectif départemental pour le droit des femmes des Hautes-Pyrénées relaie l'appel national lancé par une coalition féministe. Le rassemblement aura lieu à 19h lundi devant le tribunal de Tarbes. Les participants sont invités à venir avec des textes, des pancartes. Le collectif veut maintenir la pression avant l'examen annoncé en octobre d'une loi intégrale sur les violences sexuelles. Après avoir été fermé tout l'été, sinon en raison du risque incendie, le massif des Albères est de nouveau accessible. On peut toujours randonner jusqu'à la Tour de la Massane, l'un des sites les plus fréquentés du secteur, avec sa vue superbe sur le littoral des Pyrénées orientales. L'accès avait été interdit le 10 juillet face à un risque incendie jugé très élevé dans le massif. Pendant près de 2 mois, seuls les véhicules de secours pouvaient y circuler. L'interdiction est donc levée, même si la vigilance reste de mise face au risque de feu toujours élevé dans le département. On parle sport maintenant et de VTT, ce sport qui a clairement boosté la saison d'été dans les stations catalanes du Cambre d'Az et de Formiguères. Les deux domaines enregistrent une fréquentation en hausse de 20% par rapport à l'an dernier. Et surtout, le vélo prend de plus en plus de place. Les ventes de forfaits VTT ont quasiment doublé en un an. En 2 saisons, les stations ont ouvert 15 pistes dédiées à l'enduro et au bike park, avec un forfait commun pour les deux domaines. Cette dynamique profite aussi aux restaurants d'altitude qui ont servi plus de clients cet été. Pour Trio Pyrénées, ces résultats confirment donc la volonté de développer les stations toute l'année et pas seulement pendant la saison de ski. Et puis enfin, 5 trésors du patrimoine occitan vont bénéficier d'un coup de pouce pour leur restauration grâce à la mission patrimoine. Parmi les sites retenus, 2 se trouvent dans la région, les écuries du château de Pêcheredon à Pézens dans l'Aude et l'église Notre-Dame des Escaliers à Marcevol dans les Pyrénées orientales. Les montants attribués à chaque projet seront dévoilés lors des journées européennes du patrimoine. Ça se passe les 19 et 20 septembre prochain. Bon week-end à vous sur Pyrénées FM.

0: Indochine sur Pyrénées FM.
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0: Pour vous dire qu'on est en train de vous concocter des superbes surprises pour la rentrée. Alors, la rentrée, c'était lundi. Pour la rentrée de lundi, là qui approche, hein, pour dans deux jours. Avec des petits changements dans le réveil des Pyrénées, j'adore l'idée. Ethan qui est de retour à partir de 11h. Lucie qui sera toujours là à partir de 15h. Et un cadeau de dingue pour la semaine prochaine. Votre séjour à Port Aventura World. Vous pouvez vous inscrire pour tenter votre chance en envoyant séjour par SMS au 71415. C'est Thierry Hazard qui nous rejoint.
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5: Attention, travaux à Pamiers. 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Soyez vigilants et respectez la signalisation. La DIR Sud-Ouest vous remercie de votre compréhension.
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0: Auria sur Pyrénées FM. Vous nous envoyez plein de messages, continuez depuis l'application Pyrénées FM, Patricia Haute-Rive. Et là, c'est vrai qu'il y a en ce moment, sur Haute-Rive, le forum des associations sur l'esplanade de la Madeleine, jusqu'à tout à l'heure 17h. Et puis demain 8h-18h, c'est le comité des fêtes qui organise son grand vide-grenier, toujours sur la même esplanade à Haute-Rive. Vous restez avec nous, je compte sur vous, en Haute-Garonne aussi, hein, partout, avec Coldplay, juste après ça.
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0: C'est Pyrénées FM dans un instant l'info et l'éphéméride de ce samedi.
1: Et nous sommes le 5 septembre aujourd'hui, nous fêtons les Raïssa. Et en ce 5 septembre, je pourrais vous parler de la prise d'otage lors des Jeux Olympiques de Munich en 1972. J'aurais aussi pu vous parler de la naissance de Freddie Mercury en 1946. Mais le 5 septembre 1791, Olympe de Gouges rédige la déclaration des droits de la femme et de la citoyenne. De son vrai nom, Marie Gouze, elle naît à Montauban en 1748. Devenue veuve et mère de deux enfants à seulement 18 ans, elle monte à Paris avec son nouveau compagnon, entame une nouvelle vie libre de toute contrainte et prend le nom de scène d'Olympe de Gouges. Elle fréquente les écrivains et les intellectuels, elle écrit des pièces de théâtre et des romans convenus, mais ses idées ne tardent pas à mûrir. En 1785, elle publie une violente dénonciation de l'esclavage. En 1786, elle écrit une suite au mariage de Figaro de Beaumarchais, dans laquelle elle dénonce le mariage forcé des filles et plaide pour l'émancipation féminine. Arrive la Révolution, où elle redouble d'activité et multiplie les textes sur l'égalité des droits entre tous les citoyens sans distinction de sexe, de couleur ou de revenu. Elle publie une parodie de la Déclaration des droits de l'homme et du citoyen sous l'intitulé « Déclaration des droits de la femme et de la citoyenne ». Hostile à la terreur, elle est arrêtée sur ordre de Robespierre et guillotinée le 3 novembre 1793. Olympe de Gouges est devenue aujourd'hui un mythe, celui d'une des premières féministes qui a payé son engagement de sa vie. La citation du jour est signée de Françoise Giroud. La femme sera vraiment l'égale de l'homme le jour où, à un poste important, on désignera une femme incompétente.

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0: Perpignan, le sud de la France, en particulier la Méditerranée, face à un nouvel épisode de forte chaleur ce week-end. Sept départements sont en vigilance orange canicule, des Pyrénées orientales aux Vaucluses. Des conditions météo qui renforcent le risque incendie. Un feu a parcouru 225 hectares depuis hier dans la haute vallée de l'Aude et continue de se propager. 300 pompiers sont mobilisés dans le secteur de Puy-Laurent. Le relief de la zone particulièrement escarpée rend les opérations très difficiles selon les pompiers qui jugent la situation défavorable pour la journée. Un jeune hacker de 18 ans mis en examen et écroué. Il est soupçonné d'avoir participé aux cyberattaques contre le fisc cet été. Un deuxième suspect âgé de moins de 16 ans a également été placé en garde à vue avant d'être relâché. À quelques jours de son procès pour corruption dans l'affaire Renault-Nissan, Rachida Dati sur le point de redevenir magistrate. L'ancienne garde des Sceaux va être nommée premier substitut à l'administration centrale de la justice à Paris. Il faut toutefois encore le feu vert du Conseil supérieur de la magistrature. À l'étranger, des explosions entendues dans le Golfe à proximité de l'île de Kharg ce matin. C'est ce que rapportent plusieurs médias iraniens sur fond de reprise des hostilités avec les États-Unis. La guerre en Iran n'est qu'une broutille, déclare pendant ce temps Donald Trump. Une façon pour le président américain de minimiser l'impact du conflit à l'approche des élections de mi-mandat. À la page des sports du tennis, c'est fini pour Arthur Rinderknecht à l'US Open. Le français éliminé au troisième tour par le russe Daniil Medvedev. Il reste encore deux tricolores en lice, Arthur Géa qui fera face ce soir à l'américain Michael Zhang et Benjamin Bonzi opposé au russe Karen Khachanov. Et puis toujours pas de victoire pour le PSG en Ligue 1, les Parisiens surpris par Monaco 2-1 hier soir au Parc des Princes. Un peu plus tôt, Lyon s'est imposé 3-1 face à Auxerre. À suivre ce samedi, Lens, Lorient, Le Havre-Brest et Nice-Le Mans. Très bonne journée à tous.
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2: Merci d'avoir choisi Pyrénées FM. C'est à Naïou que nous irons tout à l'heure. On était cette semaine à Naïou et on ira faire un tour à nouveau dans un hameau de la commune. La météo, on en parle. Aïe aïe aïe, mais d'abord Zazie et Alain Souchon sur Pyrénées FM.
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soleil pour tout le monde aujourd'hui. Demain, des températures au-delà des normales de saison, avec de la canicule, il faut dire le mot, pour cet après-midi. Enfin, pas la nuit, mais la journée, puisqu'il fera jusqu'à 39 degrés à Morlas et à Pau. 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Ici, 35 degrés dans la région de Tarbes, 33 degrés à Bagnères de Bigorre en Ariège. C'est 39 degrés de prévu à Mirepoix cet après-midi. On aura 35 degrés toujours en Ariège, à Perles-les-Castellets et à Savignac-les-Ormeaux. On prévoit 29 degrés au Pas de la Case. 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

0: Get over you. Yo Délice sur Pyrénées FM. Cette semaine, dans le réveil des Pyrénées, nous étions, entre autres, au hameau d'Embardaille, c'est à Nayou, chez Nicole et Philippe. L'adresse est chemin du Doubs à Sade, puisque tous les deux ont une ferme, le grenier bio d'Embardaille, avec des poules, plus de 500 poules et des œufs bio à découvrir. Vous pouvez les acheter le vendredi après-midi, ces œufs bio, de 15h à 19h directement à la ferme, parfois sur certains marché le dimanche matin, notamment à Toulouse. Et vous pouvez aussi acheter des poules, les poules de réforme. Jamais, nous l'a dit Nicole, jamais elle ne tuera les poules. Les poules sont ensuite vendues pour qu'elles finissent leur vie tranquillement dans des jardins, dans le vôtre peut-être. Nicole vous attend. D'ailleurs, si vous avez envie de poules, n'hésitez pas à l'appeler au 06 10 34 63 73. C'est 5€ la poule. Elles vivront heureuses avec vous. 06 10 34 63 73. Elles font encore des œufs, moins que quand elles sont plus jeunes, mais elles font toujours des œufs, ces petites poules-là. Nayou, vous êtes là aussi, tout le monde, ça fait plaisir. Et je sais qu'ils nous écoutent, Nicole et Philippe. Eh ben, je vous embrasse. Les Rolling Stones dans un instant, et sinon Oshi, Gaëtan Roussel, c'est sur Pyrénées FM.
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0: Les Rolling Stones sur Pyrénées FM. On se fait un point route dans un instant, mais d'abord Claire Vivapro, c'est le retour sur l'info de la semaine.
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2: Bonjour à toutes et à tous. Comme tous les week-ends, on revient sur les informations de la semaine. L'économie occitane d'abord tire la sonnette d'alarme. Le président du MEDEF Occitanie, Samuel Hervé, estime que l'activité est passée au rouge cet été, notamment à cause des difficultés du tourisme. Ce n'est pas le seul secteur en difficulté. Le bâtiment ralentit, le transport routier souffre de la hausse des carburants et l'emploi salarié a reculé sur un an. Pour Samuel Hervé, l'aéronautique, très présente dans la région, ne suffit plus à compenser ces difficultés. Il demande donc aux politiques de soutenir davantage l'investissement et les entreprises. Du nouveau, sinon, sur l'ancienne mine de Salaud en Ariège. Dès ce mois de septembre, l'État lance un chantier qui doit durer au moins 3 mois. Plusieurs travaux sont prévus pour limiter les risques. Les résidus miniers seront recouverts et végétalisés. Il y aura aussi une digue pour transporter le matériel dans les secteurs difficiles d'accès. De nombreux hélicoptères vont parcourir le ciel pendant plusieurs semaines. Pendant le chantier, la route sera fermée et l'accès au site interdit au public. L'État précise bien que ces travaux sont liés à la surveillance de cette ancienne mine et que ce n'est pas une relance de l'exploitation du tungstène. Lundi soir, sinon, plus de 100 communes des Hautes-Pyrénées vont être dans le noir. De 23h à 5h, près de 22 000 lampadaires seront coupés. L'objectif, préserver le ciel étoilé et soutenir la candidature du Pic du Midi au patrimoine mondial de l'UNESCO. Cette extinction générale coïncide avec l'arrivée d'un émissaire de l'UNESCO dans le département. En clair, lundi soir, dans une grande partie des Hautes-Pyrénées, on éteint les lumières pour faire briller les étoiles. Et puis enfin, le Brennus a retrouvé son public. Mercredi, près de 10 000 supporters du stade toulousain ont investi Ernest Wallon pour célébrer le 4e titre de champion de France consécutif des Rouges et Noirs. Dédicace, entraînement ouvert et puis un tour d'honneur avec le bouclier. Une fête organisée avec 2 mois de retard après l'annulation des célébrations au Capitole au mois de juin à cause des orages. En tout cas, on lance cette belle saison 2026-2027 avec le premier match prévu dimanche à La Rochelle. C'est la fin de cette édition. Merci de l'avoir suivi.

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1: Julien Clerc sur Pyrénées FM, il y a du monde hein, sur les routes de la région, attention, entre autres sur la route nationale 20, vous qui passez Tarascon, vous qui êtes sous le tunnel de Foix en direction du Pass et en redescendant du Pass, attention, attention, prudence aussi si vous êtes entre Bourg-Madame et Puy-Cerda dans la traversée de Sayagouz, il faut toujours être vigilant dans les deux sens, attention aussi à Marquichane, un peu de monde également en direction de la mer Méditerranée, il fait chaud, n'oubliez pas la crème solaire, c'est nécessaire et obligatoire entre Saint-Cyprien et Argelès, même chose du monde aussi en direction de la côte basque en ce moment dans les rues de Saint-Jean-de-Luz, ça coince entre autres sur l'avenue André Jutlarald. Vous avez des infos routes, n'hésitez pas, hein, 05 61 44 4x0.
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0: Les bébés brunes sur Pyrénées FM.
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0: On en parle depuis ce matin et depuis cette semaine. D'ailleurs, le Festival des Saveurs, c'est le rendez-vous du mois de septembre à Ax-les-Thermes. Ça y est, il a ouvert. Ah bah oui, ça y est, c'est bon depuis 10h ce matin. C'est ouvert, il n'y a pas de problème. Le grand marché ici à Ax, en plein cœur d'Ax-les-Thermes, sur la place du casino. Et puis demain, j'adore ce rendez-vous, demain à 10h, il faudra aller faire un tour au stade de Savignac-les-Ormeaux pour une démonstration de chiens de troupeau et une mini-transhumance. Vous pourrez vous balader aussi avec les troupeaux et voir aussi le travail des chiens de troupeau. Demain, 10h donc, stade de Savignac-les-Ormeaux pour ce festival des saveurs qui dure tout au long du week-end à Ax-les-Thermes.
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1: Bonjour à tous. À la une d'abord, un troisième rescapé secouru au Népal, 10 jours après les crues dévastatrices.

0: aussi. Trois hommes mis en examen et écroués la nuit dernière. Ils sont soupçonnés de vouloir préparer un départ vers l'organisation État islamique en Afrique, selon le parquet national antiterroriste. Un projet d'action violente visant la communauté juive était aussi redouté. Ils ont été interpellés mardi. Une information judiciaire est ouverte. C'est le retour des fortes chaleurs en ce début de week-end. 7 départements sont placés en vigilance orange canicule par Météo France, tous situés au sud et au sud-est des Pyrénées-Orientales à la Drôme, en passant par l'Hérault. Le mercure pourrait grimper jusqu'à 40 degrés localement. On reste dans le sud-est, dans l'Aude plus précisément, où 300 pompiers sont mobilisés contre un feu qui s'est déclaré près de Puy-Laurent. 225 hectares ont été parcourus. Le feu reste actif mais progresse lentement, selon le préfet. Les secours s'attendent à une journée difficile aujourd'hui. Les habitants de la commune d'Axat, évacués hier, vont pouvoir rentrer chez eux. En foot, la troisième journée de Ligue 1 continue avec Lens-Lorient à 17h15 et deux affiches ce soir à 20h45. Le Havre reçoit Brest et Le Mans se déplace sur la pelouse de Nice. Et puis en rugby, c'est le retour du top 14. Le Stade Toulousain remet son titre en jeu avec pas moins de 6 rencontres prévues ce soir. Notamment le vice-champion en titre Montpellier qui accueille Pau à 19h15. Bonne journée à tous.
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2: Merci à vous. La météo, dans un instant, Céline Dion qui est à Paris, ça y est, et Trio sur Pyrénées FM.
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0: Merci.
1: Côté météo, il va faire chaud, très chaud tout au long de ce week-end en plaine. Nous allons avoir 40 degrés hein, sous un soleil de plomb. Il fera d'ailleurs cet après-midi 37 degrés à Limoux, presque 40, 35 degrés à Dreuil, à La Roque-d'Olme pour cet après-midi. On aura toujours cet après-midi 39 degrés à Pamiers et à Castelnaudary, 32 degrés à Auzatte et à Vic-de-Son. On prévoit 34 degrés cet après-midi à Cerbère, 39 degrés à Pau, 30 degrés c'est mieux. À Andaille, beaucoup de soleil, quelques nuages qui se baladeront notamment au sommet de nos Pyrénées de ci, de là.
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0: Radio Hitmix sur Pyrénées FM. Prudence, pas mal de monde partout sur les routes. Le mieux, c'est de rester en montagne pour profiter du relatif air frais que nous aurons tout au long du week-end. Je le disais à l'instant, il va faire très chaud sur les plaines. Nous, on vous apporte un petit air de montagne grâce aux ondes de la radio avec Lizzo sur Pyrénées FM et Gims juste après ça.
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0: Les rétablis de Socos sur Pyrénées FM, on fête toutes les nouveautés de la semaine prochaine avec vous toutes et vous tous. 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Il y aura plein de cadeaux à gagner aussi la semaine prochaine avec les mystères de Pyrénées. Aussi, on n'oublie pas, à 16h avec Lucie et aussi Ethan qui est de retour, c'est vrai, dès lundi prochain. En attendant, il y a Alex Warren et Moby sur Pyrénées FM.
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0: Vita avec Claudio Capéo sur Pyrénées FM.
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0: On vous attend à Font-Romeu cet après-midi, comme ça vous respirez le bon air frais de nos montagnes. Aussi pour le forum des assos, hein, c'est à l'espace Colette Besson. C'est entre 14h et 17h à Font-Romeu où vous nous écoutez sur le 105.6. Puis on est en train de vous préparer aussi un direct à Font-Romeu pour le lancement de la saison hivernale. Ce sera en décembre. Si tout va bien, on sera avec vous aussi sur Font-Romeu, ça fait plaisir. Sinon la musique, Stromae, le retour de l'info, c'est à 13h sur Pyrénées FM.
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0: formidables. 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

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Il est 13h. 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
1: Bonjour à tous. L'un des suspects accusé d'être à l'origine de la cyberattaque du système d'information des impôts avait déjà été mis en examen dans deux autres affaires de piratage. Âgé de 18 ans, il serait notamment lié à la fuite massive de données de l'opérateur Free. Le second suspect mineur est également visé dans une autre enquête liée au collectif Epsilon. L'attaque sur la DGFiP révélée au mois d'août avait permis aux malfaiteurs de voler près de 700 000 données à des particuliers et professionnels. Greg Guillotin reconnaît des violences physiques et psychologiques sur son ex-compagne. Le youtubeur est visé par une plainte pour violences conjugales et harcèlement entre 2019 et 2026. « J'ai honte », déclare-t-il dans un communiqué. « Elle les a subies, je ne vais pas les nier ni chercher à les justifier », affirme l'humoriste connu pour ses caméras cachées. C'est un passage presque obligatoire pour les candidats à la présidentielle. Ils sont en tout cas nombreux aujourd'hui à arpenter la grande braderie de Lille. Ce matin, le candidat Renaissance Gabriel Attal a plaidé pour un vrai projet, une vraie vision.

0: Programmé à 14h, Metz reçoit Rodez et Reims accueille Guingamp. Et puis on ne reverra pas Tadej Pogacar sur un vélo en 2027, c'est confirmé par sa formation UAE aujourd'hui. Le Slovène tire un trait sur sa saison après sa lourde chute sur la Vuelta il y a quelques jours. Le quintuple vainqueur du Tour de France ne participera pas notamment au championnat du monde. Excellent après-midi à notre écoute.
1: 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Avec Jennifer et Michel Sardou d'abord sur Pyrénées FM.

0: Madonna sur Pyrénées FM, merci d'être avec nous. Vous nous écoutez à Foix sur le 97.1. On est là aussi à Chalabre sur cette même fréquence. Adèle dans un instant et Patrick Fiori sur Pyrénées FM.
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0: passe un très bon week-end avec nous sur Pyrénées FM en musique et avec Valérie cet après-midi en attendant les Cardigans sur Pyrénées FM.
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Il est 14h. 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
1: Bonjour à tous. Les émissaires de Donald Trump sont en Russie. Jared Kushner et Steve Witkoff vont de nouveau tenter de mettre fin à la guerre avec l'Ukraine. Ils sont arrivés à Moscou pour présenter un plan de paix dont le contenu est resté secret. Ils prendront demain la route de Kiev, la capitale ukrainienne visée hier par des frappes russes sur ses aéroports. À la guerre en Ukraine, très évoquée par les candidats à la présidentielle en France, en déplacement aujourd'hui à la foire de Châlons en Champagne, Raphaël Glucksmann a qualifié les cadres du RN de patriotes de pacotille. Le leader de Place Publique accuse le parti d'extrême droite d'agir pour les intérêts de la Russie. Autre guerre, celle entre l'Iran et les États-Unis qui continue de faire grimper les prix du carburant chez nous en France. Plus 5 centimes aujourd'hui pour le litre de gasoil qui se vend en moyenne à plus de 2,26 €. Comptez 2,17 € pour l'essence. Dans l'actualité également, l'incendie dans l'Aude en cours depuis hier a parcouru plus de 225 hectares à Puy-Laurence. Le feu a perdu en intensité mais les autorités s'attendent à une après-midi difficile avec les fortes chaleurs. 7 départements du sud-est, dont l'Aude, sont placés aujourd'hui en vigilance orange canicule. Le mercure pourrait dépasser les 40 degrés localement. L'enquête avance en Haute-Savoie 3 jours après la découverte de 4 corps, dont ceux de 2 enfants âgés. La piste privilégiée est celle que le père, en instance de séparation, aurait donné la mort aux 3 autres personnes avant de retourner l'arme contre lui, souligne le procureur de Vesoul. Alerte maximale au Baïne ce week-end sur les plages de Nouvelle-Aquitaine. La préfecture appelle à la plus grande prudence face à ces courants forts pouvant entraîner les nageurs vers le large.

0: Jean-Patrick Capdevielle sur Pyrénées FM, c'est un extrait de la Bodega de ce soir. Vous restez avec nous, Valérie, je la vois au loin pour l'agenda. Elle sera avec vous à partir de 15h aussi. En attendant, c'est Yannick Noah sur Pyrénées FM.
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1: Et on commence cet agenda par une idée pour les gourmands. À Aix-les-Thermes, le Festival des Saveurs bat son plein et se poursuit tout ce week-end. Dans les rues, vous pourrez profiter du marché fermier et artisanal, de démonstrations d'ateliers, de spectacles, mais aussi de concerts et de fanfares. Bref, ça sent bon et ça bouge dans toute la ville. Et aujourd'hui, profitez aussi pour faire quelques bonnes affaires avec la grande braderie des commerçants d'Aix-les-Thermes. Le Festival des Saveurs, c'est jusqu'à demain soir et le programme complet est sur festivaldessaveurs.fr. On change complètement d'ambiance maintenant, bottes aux pieds et grand bol d'air à Axade dans l'Aude. C'est aujourd'hui et demain que le col du Camperrier accueille la 25e édition des Journées Forestières. Alors vous pourrez voir de près des démonstrations de bûcheronnage, d'élagage et de sculpture sur bois, mais aussi flâner sur le marché gourmand et artisanal. Et les enfants ne sont pas oubliés, ah non, mini-ferme, jeux en bois et animations sont également au programme. Une sortie nature et familiale à partager ce week-end à Axade. Et enfin, si les vieux tracteurs et le savoir-faire d'autrefois vous rendent un brin nostalgique, vous allez aimer cette dernière sortie à Longage en Haute-Garonne. Le rendez-vous antique Agri vous fait remonter le temps tout ce week-end. Au programme, tracteurs et machines agricoles d'époque, démonstrations de battage et de travaux à l'ancienne, métiers et traditions rurales, de quoi montrer aux enfants comment on travaillait autrefois et rappeler quelques souvenirs aux plus grands. Il y aura également des animations et de quoi se restaurer sur place. Antique Agri, c'est aujourd'hui et demain à Longage.
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3: Attention, travaux sur la RN 320. 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

0: Jen avec Comme sur Pyrénées FM. Valérie dans un instant. Mais d'abord sur les routes, je vous accompagne vers et au retour du pas de la case. Attention, attention, entre autres au niveau de Mérins-les-Vals, c'est de Tarascon. Attention également sur la 61 au niveau de Castelnaudary sur la 9 vers l'Espagne. Après Perpignan, mais aussi côté Pays Basque, hein, si vous passez la frontière. Et puis si vous êtes à Pau, vous nous écoutez sur la radio numérique. On est là entre Morlas et Pau. Il y a toujours des travaux d'ailleurs dans la ville de Pau. Prenez les déviations mises en place.
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1: Il est 15h sur Pyrénées FM et on continue ensemble.
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0: Et il est temps pour nous à présent de faire un tour d'horizon de l'actualité nationale et internationale avec notre journaliste Arthur Rib sur Pyrénées FM.
1: Bonjour à tous. Aucune frappe sur Kiev pendant 3 jours. Ordre de Vladimir Poutine alors que les émissaires de Donald Trump vont ce week-end présenter un plan de paix aux deux parties. Jared Kushner et Steve Witkoff sont aujourd'hui à Moscou et prendront demain la route de Kiev. Encore hier, des aéroports de la capitale ukrainienne ont été visés par des frappes russes. Toujours à l'étranger, l'armée israélienne annonce sur les réseaux sociaux avoir frappé hier des terroristes du Hezbollah dans le sud du Liban. Des sites de stockage d'armes du mouvement pro-iranien ont aussi été visés. Le nombre de victimes n'a pas été précisé. J'ai honte. Le youtubeur Greg Guillotin reconnaît des violences physiques et psychologiques sur son ex-compagne. Dans un communiqué publié aujourd'hui, le créateur de contenu, connu pour ses caméras cachées, affirme qu'il s'expliquera devant la justice sans se dérober et reconnaît les faits. Son ex-compagne avait porté plainte au mois de juin pour violences conjugales et harcèlement entre 2019 et 2026, tout au long de leur relation. L'un des deux suspect après le piratage du site des impôts mis en examen et placé en détention provisoire. Âgé de 18 ans, il était déjà connu des services de police pour son implication dans 2 dossiers d'attaque informatique, notamment sur la fuite massive de données de l'opérateur Free. Le second suspect, un mineur interpellé lui aussi fin août, a été libéré à l'issue de sa garde à vue. Près de 700 000 données personnelles avaient fuité après l'attaque sur le portail des impôts. Les candidats à la présidentielle battent le pavé en ce début de week-end. Le président de Renaissance, Gabriel Attal, et la patronne des écologistes, Marine Tondelier, ont pris la parole à la braderie de Lille. Le leader des Insoumis, Jean-Luc Mélenchon, est également sur place et pourrait lui aussi s'exprimer. Le député européen Raphaël Glucksmann, lui, a choisi la foire de Châlons-en-Champagne, dans la Marne. Et puis Tadej Pogacar ne remontera pas en selle cette année après sa lourde chute sur la Vuelta. Le coureur slovène renonce à sa fin de saison et notamment à la défense de son maillot arc-en-ciel de champion du monde. Voilà pour l'essentiel de l'info. Bonne journée à tous.
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0: Bonjour, très heureuse de vous retrouver pour cette tranche horaire 15h-18h sur Pyrénées FM avec Valérie.

0: Et c'est toujours un plaisir de vous accompagner l'après-midi sur Pyrénées FM. Moi, c'est Valérie, je suis très heureuse d'être avec vous. Et on va parler de cette journée un petit peu particulière parce que c'est la journée internationale de sensibilisation aux vautours. Et oui, c'est une journée qui a lieu chaque année le premier samedi du mois de septembre. Alors pour l'occasion, on va revenir un petit peu en arrière tout de même parce qu'on les voit aujourd'hui hein, régulièrement planer au-dessus de nos Pyrénées. Mais il faut savoir que les vautours fauves ont bien failli disparaître de France. Pour cela, on va retourner au début des années 50. Il ne restait à l'époque qu'environ une soixantaine de couples dans les Pyrénées-Atlantiques après des décennies de persécution, notamment par le tir et les empoisonnements. Mais quelques années plus tard, la situation est même devenue critique. Voilà pourquoi il a été décidé de protéger l'espèce et c'est ainsi que la réserve naturelle nationale d'Ossau a été créée en 1974, ce qui va contribuer, on va pas se mentir, à changer complètement la donne. Et regardez un petit peu le chemin parcouru. Hein. Lors du recensement de 2024, environ 1557 couples de reproducteurs ont été comptabilisés dans l'ensemble des Pyrénées françaises. On peut le dire, c'est une remontée spectaculaire pour ce géant qui peut approcher les 3 mètres d'envergure. Ah bah c'est incroyable. Il joue aujourd'hui un rôle précieux de nettoyeur naturel dans nos montagnes. Alors en cette journée qui leur est consacrée, ça valait bien un petit coup de projecteur. Il s'en est fallu de très peu pour que le vautour fauve disparaisse de nos Pyrénées. Nous, on se retrouve dans un instant et en musique cette fois-ci sur Pyrénées FM.
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1: Et on commence cet agenda par une idée pour les gourmands. À Aix-les-Thermes, le Festival des Saveurs bat son plein et se poursuit tout ce week-end. Dans les rues, vous pourrez profiter du marché fermier et artisanal, de démonstrations d'ateliers, de spectacles, mais aussi de concerts et de fanfares. Bref, ça sent bon et ça bouge dans toute la ville. Et aujourd'hui, profitez aussi pour faire quelques bonnes affaires avec la grande braderie des commerçants d'Aix-les-Thermes. Le Festival des Saveurs, c'est jusqu'à demain soir et le programme complet est sur festivaldessaveurs.fr. On change complètement d'ambiance maintenant, bottes aux pieds et grand bol d'air à Axade dans l'Aude. C'est aujourd'hui et demain que le col du Camperrier accueille la 25e édition des Journées Forestières. Alors vous pourrez voir de près des démonstrations de bûcheronnage, d'élagage et de sculptures sur bois, mais aussi flâner sur le marché gourmand et artisanal. Et les enfants ne sont pas oubliés, ah non, mini-fermes, jeux en bois et animations sont également au programme. Une sortie nature et familiale à partager ce week-end à Axade. Et enfin, si les vieux tracteurs et le savoir-faire d'autrefois vous rendent un brin nostalgique, vous allez aimer cette dernière sortie à Longage en Haute-Garonne. Le rendez-vous antique Agri vous fait remonter le temps tout ce week-end. Au programme, tracteurs et machines agricoles d'époque, démonstrations de battage et de travaux à l'ancienne, métiers et traditions rurales, de quoi montrer aux enfants comment on travaillait autrefois et rappeler quelques souvenirs aux plus grands. Il y aura également des animations et de quoi se restaurer sur place. Antique Agri, c'est aujourd'hui et demain à Longage.
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0: Merci de nous écouter de l'Atlantique à la Méditerranée. Vous êtes sur Pyrénées FM, la radio qui ne vous veut que du bien. Allez, on parle un peu de cuisine, mais surtout d'humour. Oui, moi j'adore ça. On va tout de suite parler de ce festival Pellicula Live à Thuire qui a démarré le 3 septembre et qui s'achèvera aujourd'hui. Il y a Chicandier. Alors Chicandier, c'est un humoriste français qui est connu pour, on va le dire, très franchement, son humour sans filtre et son franc-parler. Il est habitué du festival et surtout ami de François-Xavier Demaison. Donc il va participer cette année au fameux show des chefs. Et alors là, je peux vous dire, comptez sur lui pour ne pas rester tranquillement derrière les fourneaux. Ah non, non, non, il l'a annoncé lui-même. Depuis qu'il est sobre, il n'est pas toujours sage. Alors quelques légumes, je pense, pourraient finir par... Voler dans le public, je dis ça, je dis rien. En tout cas, il sera question aujourd'hui de cinéma, de musique, de gastronomie, d'humour. Tout cela, ça se passe au festival Pellicula Live à Thuire dans les PO. Allez, nous, on continue en musique avec de la rigolade, des idées sorties. Vous inquiétez pas, les légumes ne vont pas voler. Ben non, c'est de la radio en tout cas. Restez avec moi, je suis très heureuse de vous accompagner pour ce chouette week-end.
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0: l'instant sur Pyrénées FM, il faut qu'on se batte un titre de Gérald de Palmas. Allez, on va pas se battre, non, on va surtout l'écouter. Si vous avez loupé une petite actualité cette semaine, Claire Vivapro est là. Claire Vie, on revient sur les temps forts de l'actualité locale de la semaine. C'est à vous.
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2: Bonjour à toutes et à tous. Comme tous les week-ends, on revient sur les informations de la semaine. Direction Toulouse d'abord, où les locations sont devenues un nouvel outil pour certains réseaux de prostitution. La police a récemment découvert plusieurs appartements utilisés pour organiser des passes, avec notamment des mineurs parmi les victimes. Des logements anonymes, loués à distance et occupés temporairement, qui permettent de changer rapidement de ville. Une magistrate toulousaine alerte cette semaine sur l'ampleur croissante de la prostitution des mineurs, qui touche notamment des jeunes filles en rupture familiale ou suivies par l'aide sociale à l'enfance. L'actu de cette semaine aussi dans les Pyrénées-Orientales, ce sont les Pyrénées-Orientales qui gardent leur nom. La consultation lancée par le département a mobilisé un peu plus de 38 000 personnes, c'est 10% des inscrits, avec 47% des suffrages. C'est le nom actuel qui arrive en tête devant Pyrénées-Catalanes et Pyrénées-Méditerranée. La présidente du département, Hermeline Malherbe, assure respecter le choix des électeurs. Mais les opposants dénoncent une consultation inutile, notamment car le nom pays catalan ne figurait pas parmi les propositions. Le feu, sinon, a gagné du terrain jusque dans les montagnes ariégeoises. Cet été, l'incendie de Bord du Chetein a marqué les esprits, avec environ 230 hectares touchés. Pour le parc naturel régional des Pyrénées ariégeoises, les incendies en altitude deviennent une nouvelle réalité à cause du changement climatique. Et une étude européenne montre d'ailleurs que les feux progressent vers les hauteurs, un phénomène qui menace les forêts de montagne, qui sont pourtant essentielles pour la biodiversité, le stockage du carbone et les ressources en eau. Et puis enfin, les pompiers passent à l'action. L'intersyndicale des sapeurs-pompiers a déposé un préavis de grève. Ça commence lundi jusqu'au 20 octobre. Ils réclament plus de moyens face à la hausse des interventions, des recrutements massifs de professionnels et une modernisation de la sécurité civile. La mobilisation devrait rester peu visible sur le terrain, la majorité des pompiers grévistes étant réquisitionnés. C'est la fin de cette édition. Merci de l'avoir suivie.

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ça se passe pour vous ce chouette week-end? De la bonne musique, peut-être un petit livre, la famille, les amis réunis. Oh là là, mais qu'est-ce que c'est chouette! Mais alors du coup, comment vous faites avec vos téléphones? Est-ce que vous arrivez à décrocher? Parce que c'est vrai que c'est le problème quand même. Alors là, c'est génial. Maintenant, les lycéens n'ont plus le choix. Les téléphones, boum, ils sont rangés. Mais si on vous posait cette petite question, est-ce que vous pouvez un petit peu lâcher votre téléphone? Oui. 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Non, mais parce que c'est vrai, hein, c'est quand même plus sympa de lire une BD, un polar, pourquoi pas faire un jeu avec les enfants. Erwin, en tout cas le propriétaire, mise avant tout sur le conseil et le contact humain. 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Et visiblement, je peux vous dire que les enfants, comme les parents, adorent. 9 mois après l'ouverture, le pari est réussi. 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Allez, on se retrouve dans un instant sur Pyrénées FM avec le retour de la musique.

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1: Et c'est l'heure de l'actualité nationale et internationale avec notre journaliste Arthur Ribes. Arthur, c'est à vous.
2: Bonjour à tous. La place ira au camp le plus rassemblé. Marine Tondelier continue d'appeler à l'union de la gauche. La chef de file des écologistes, elle-même candidate à la présidentielle, plaide pour une candidature unique sans pour autant évoquer de nom. Seul moyen, selon elle, de faire face au Rassemblement national. Je n'ai pas d'ennemis à gauche, a-t-elle clamé depuis la braderie de Lille. C'est depuis cette même braderie que Jean-Luc Mélenchon, leader des Insoumis, doit prendre la parole cet après-midi. Toujours à propos de 2027, ce n'est pas vraiment une surprise, mais Éric Ciotti a officialisé son soutien à Marine Le Pen pour la présidentielle. Pour sa rentrée politique à Levens, dans les Alpes-Maritimes, le président de l'UDR a confirmé qu'il soutiendra avec loyauté, détermination et engagement la candidature de la chef de file du Rassemblement National. Le maire de Nice a également dévoilé certaines de ses propositions pour la campagne, comme mettre fin aux régions, changer le système des retraites ou encore un moratoire sur le droit d'asile, l'abrogation du regroupement familial et la suppression du droit du sol. Du répit pour les habitants de Kiev, les frappes sur la capitale ukrainienne vont s'arrêter pendant 3 jours. Ordre du président russe Vladimir Poutine, alors que ce week-end, les émissaires américains Jared Kushner et Steve Witkoff vont venir présenter un plan pour mettre fin à la guerre entre les deux parties. Les deux hommes sont arrivés à Moscou en tout début d'après-midi et sont attendus en Ukraine demain. Un nouveau miracle au Népal où une 3e personne en 2 jours a été secourue ce matin, 10 jours après les crues meurtrières qui ont balayé une vallée proche de la frontière avec la Chine. Les derniers bilans des autorités font état d'au moins 1325 morts et 5600 portés disparus. Du football à suivre en cette fin d'après-midi, suite de la 3e journée de Ligue 1. Lens reçoit Lorient à 17h15 et puis 2 autres rencontres programmées à 20h45, Le Havre, Brest et Nice, Le Mans. Et puis c'est le grand retour du top 14 avec pour cette première journée plusieurs rencontres à suivre, notamment Montpellier-Pau et Bayonne-Toulon à 19h15. Excellente fin d'après-midi à notre écoute.
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1: Et de retour sur Pyrénées FM, vous êtes toujours en ma compagnie, moi c'est Valérie, on est ensemble depuis 15h, je serai avec vous jusqu'à 18h pour passer un super samedi, plein d'idées sorties, des infos, de l'actu et surtout de la musique. Bah écoutez, ça tombe bien, c'est deux filles qui nous attendent avec le titre Well, Well, Well sur Pyrénées FM.

0: Et on est ensemble aujourd'hui, samedi, pour passer une belle journée et peut-être vous proposer également des idées sorties. Oui, parce qu'il y a un concert sur l'eau aujourd'hui à Castelnaudary avec Mousse et Hakim. Alors, Mousse et Hakim, vous les connaissez, hein, c'est les deux frères emblématiques de Zebda et Motivé qui vous donnent rendez-vous aujourd'hui à 20h sur le grand bassin du canal du Midi. Alors, le décor, quant à lui, il promet d'être magique. Ils vont jouer leur nouveau spectacle comme à la maison, sur une véritable scène flottante accompagnée au piano et à l'accordéon. C'est un voyage musical à travers près de 35 ans de chansons de Zebda jusqu'à aujourd'hui. Et en plus de passer une belle soirée, vous ferez une bonne action puisque 100% de la billetterie sera reversée au projet Replantons le canal du Midi. Rendez-vous donc quai Edmond Combes à Castelnaudary. Pensez à prendre un petit coussin, un plaid hein, ou votre siège pliant si vous en avez un pour profiter de ce beau spectacle au bord de l'eau. La jauge, attention, est limitée, donc il faut réserver à l'avance, passer un petit coup de fil ou arriver assez tôt. En tout cas, je pense que vous allez passer un superbe moment, tout comme vous en passez un extraordinaire. On va pas se mentir, sur Pyrénées FM, moi c'est Valérie et on poursuit dans un instant sur Pyrénées FM.
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1: Et on commence cet agenda par une idée pour les gourmands. À Aix-les-Thermes, le Festival des Saveurs bat son plein et se poursuit tout ce week-end. Dans les rues, vous pourrez profiter du marché fermier et artisanal, de démonstrations d'ateliers, de spectacles, mais aussi de concerts et de fanfares. Bref, ça sent bon et ça bouge dans toute la ville. Et aujourd'hui, profitez aussi pour faire quelques bonnes affaires avec la grande braderie des commerçants d'Aix-les-Thermes. Le Festival des Saveurs, c'est jusqu'à demain soir et le programme complet est sur festivaldessaveurs.fr. Faire. On change complètement d'ambiance maintenant, bottes aux pieds et grand bol d'air à Axade dans l'Aude. C'est aujourd'hui et demain que le col du Camperrier accueille la 25e édition des Journées Forestières. Alors vous pourrez voir de près des démonstrations de bûcheronnage, d'élagage et de sculptures sur bois, mais aussi flâner sur le marché gourmand et artisanal. Et les enfants ne sont pas oubliés, ah non non non, mini-fermes, jeux en bois et animations sont également au programme. Une sortie nature et familiale à partager ce week-end à Axade. Et enfin, si les vieux tracteurs et le savoir-faire d'autrefois vous rendent un brin nostalgique, vous allez aimer cette dernière sortie à Longage en Haute-Garonne. Le rendez-vous antique Agri vous fait remonter le temps tout ce week-end. Au programme, tracteurs et machines agricoles d'époque, démonstrations de battage et de travaux à l'ancienne, métiers et traditions rurales, de quoi montrer aux enfants comment on travaillait autrefois et rappeler quelques souvenirs aux plus grands. Il y aura également des animations et de quoi se restaurer sur place. Antique Agri, c'est aujourd'hui et demain à Longage.
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0: Mais qu'est-ce qu'on l'aime cet artiste, Michel Polnareff avec Holidays. Même si c'est bien terminé, on a toujours beaucoup de plaisir à réécouter ce tube. Allez, on va aussi retrouver quelqu'un qu'on aime beaucoup, Claire Vivapro. Elle revient pour vous sur les temps forts de l'actualité locale de la semaine. Et juste après, il y aura un petit peu de musique. Mais d'abord, c'est à Claire Vivapro.
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2: Bonjour à toutes et à tous. Comme tous les week-ends, on revient sur les informations de la semaine. D'abord sur cette tornade qui a frappé Pau le 24 août et qui n'a pas épargné le château du village, classé monument historique. Une partie de l'aile s'est effondrée, emportant avec elle une pièce très précieuse, un plafond peint datant de 1493, lui-même classé monument historique. Pour Monique Bourin, spécialiste des plafonds peints médiévaux, l'urgence est de récupérer les éléments encore conservés pour éviter qu'ils ne soient volés ou dégradés par la pluie. Une reconstruction complète paraît très difficile, notamment en raison de son coût. Qui dit semaine de la rentrée, dit la hausse des carburants qui continue de peser sur les professionnels. Le gouvernement, lui, veut maintenir le soutien aux secteurs les plus fragilisés. Les aides destinées notamment aux agriculteurs, aux pêcheurs et aux transporteurs ne seront pas suspendues, assure la porte-parole du gouvernement. Les entreprises en difficulté pourront donc continuer à déposer des demandes. En revanche, pour les particuliers qui bénéficiaient de l'aide de 100 euros destinée aux grands rouleurs, la semaine dernière, c'était le dernier jour pour déposer la demande. Le gouvernement envisage par contre de reconduire le chèque énergie dans le prochain budget. Carole Delga, sinon, met la pression sur Emmanuel Macron pour sauver Fibre Excellence à Saint-Gaudens. Le gouvernement ferme la porte à une nationalisation de Fibre Excellence, mais la région Occitanie tente encore de sauver cette usine. Une nouvelle offre de reprise a été déposée jeudi soir avec un nouvel investisseur industriel. Cet investisseur demande 4 mois supplémentaires pour finaliser son projet. Le problème, c'est que le tribunal doit examiner le dossier dès mardi avec une décision attendue au plus tard le 15 septembre. L'usine, qui compte 270 salariés, est toujours menacée de liquidation. Et puis enfin, du nouveau pour la prise en charge des mineurs délinquants. Depuis mardi, 85 nouvelles unités judiciaires à priorité éducative ouvrent en France, dont une dans les Pyrénées-Orientales. Elles remplacent progressivement les centres éducatifs fermés et les unités d'hébergement collectif. L'objectif est de proposer un suivi plus personnalisé aux jeunes. Placés sur décision de justice, chaque mineur aura notamment un emploi du temps adapté avec de la formation, de la scolarité et un accompagnement vers l'insertion professionnelle. Le ministère de la Justice veut ainsi faire du temps de placement un moment utile pour préparer la sortie et limiter le risque de récidive. Bon week-end à vous sur Pyrénées FM.

0: Toujours en direct sur Pyrénées FM pour ce chouette week-end que l'on passe ensemble. Moi, c'est Valérie. Ah ben oui, le week-end, c'est toujours propice à la détente, au bien-être. En fait, souvent, moi, le week-end, je fais ce que j'ai pas l'occasion de faire avant, c'est-à-dire un peu plus cuisiner, recevoir des amis. Je suis sûre que vous avez aussi de chouettes idées. Et alors, beaucoup d'entre vous me disent, mais comment je peux passer des petits messages d'anniversaire? C'est très simple. Il y a deux solutions, soit par mail à contact@pyreneesfm.com, soit tout simplement en appelant le 05 61 44 4x0. Vous nous appelez, vous envoyez un petit message, vous dites qui, quand, où, pourquoi. Nous, on passe votre message et ça nous fera très très plaisir. J'attends vos appels, j'attends vos messages et on continue en musique sur Pyrénées FM.
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0: Arthur Rib est de retour parmi nous pour l'information nationale et internationale sur Pyrénées FM. Arthur, je vous laisse la place.
1: Bonsoir à tous. La grand-mère tuée par des coups de couteau d'une grande violence. Les enfants par arme à feu à courte distance. Les conclusions glaçantes des autopsies menées hier après la découverte de 4 corps dans une maison à Gilly, en Haute-Saône. Le père de 42 ans, lui aussi retrouvé mercredi sur les lieux du drame, est soupçonné d'avoir tué les 3 autres membres de sa famille avant de se donner la mort, indique le parquet de Vesoul. L'homme était en instance de divorce avec sa compagne. Une décision sage, invité de l'émission 7 à vous sur France 5 ce samedi. L'animatrice Flavie Flamand a salué la décision de Patrick Bruel d'annuler sa tournée anniversaire qui devait démarrer dans moins d'un mois. Le chanteur est visé par une trentaine de plaintes pour violences sexuelles. Flavie Flamand fait partie des plaignantes. Elle accuse l'artiste de viol alors qu'elle n'avait que 16 ans à l'époque des faits en 1991. Les émissaires de Donald Trump sont en Russie. Jared Kushner et Steve Witkoff vont de nouveau tenter de mettre fin à la guerre avec l'Ukraine. Ils sont arrivés à Moscou pour présenter un plan dont le contenu n'a pas été dévoilé. Ils prendront demain la route de Kiev. Pour l'occasion, les frappes russes sur la capitale ukrainienne sont suspendues pour 3 jours. 4 morts et 32 blessés dans de nouvelles frappes israéliennes dans le sud et l'est du Liban hier. Tsahal indiquait avoir visé des terroristes du Hezbollah et des sites de stockage d'armes du mouvement pro-iranien. En France, les fortes chaleurs de retour, 7 départements sont en vigilance orange canicule, selon Météo France, tous situés au sud et au sud-est, des Pyrénées-Orientales à la Drôme, en passant par l'Hérault. Teddy Riner ne fera pas les championnats du monde de judo. Le quintuple champion olympique a déclaré forfait pour la compétition, qui doit se tenir le mois prochain en Azerbaïdjan. Il n'est pas suffisamment remis d'une blessure contractée cet été à l'entraînement. Celui qui aspire à disputer les Jeux Olympiques de Los Angeles en 2028 n'a plus participé à un tournoi en individuel depuis les JO de Paris. Enfin, le foot et la Ligue de Metz s'est imposé largement 4 buts à 1 face à Rodez. Reims et Guingamp se sont séparés sur un match nul de partout. Bon début de soirée à tous.
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0: Il est déjà 17h passé de quelques minutes. Bon début de soirée à vous. Je suis très heureuse, on est encore ensemble. Ensemble pendant une heure, bah oui, le temps passe très très vite. On va écouter une chanson. Ah bah oui, ça c'est la chanson qui vous rend nostalgique. Ginny Lynn et le titre Dilemme. Et puis après, je vous raconterai une belle histoire. Ça, c'est une belle histoire de l'été. Ce sera dans un instant, mais avant cela, musique. Maestro, vous êtes sur Pyrénées FM. Et moi, c'est Valérie.

0: Et toujours en direct sur Pyrénées FM, on passe l'après-midi ensemble. Moi, c'est Valérie et c'est du bonheur d'être en votre compagnie. Bon, si on parlait à présent de bonnes nouvelles, bon, ça c'est chouette les bonnes nouvelles. Une bonne nouvelle qui nous ramène quelques semaines en arrière, au cœur de l'été, en Ariège, avec une histoire qui avait tenu tout un élevage en haleine. Bon, en fait, on va revenir sur cette histoire. C'est une toute jeune pouliche de seulement 18 jours, prénommée Cœur, qui avait été volée fin juin à Saint-Quentin-la-Tour en Ariège. Alors, pendant près de 3 semaines, ses propriétaires de l'élevage de Cartiès l'avaient recherché sans relâche. Une plainte avait même été déposée, un avis de recherche avait été massivement partagé sur les réseaux sociaux, mais toujours aucune trace de la petite pouliche de 18 jours. Jusqu'à ce fameux coup de téléphone de la gendarmerie, 18 jours, et bien ça s'est passé le 18 juillet. Cœur a été retrouvé. Une heureuse nouvelle qui a été rendue possible grâce à la mobilisation, bien sûr, de la police nationale, de la gendarmerie, mais aussi de tous ceux qui avaient relayé l'avis de recherche. Ces nombreux partages avaient notamment permis aux forces de l'ordre de reconnaître la jeune pouliche. Oui, parce que des photos avaient été mises en ligne. Du côté de l'élevage, forcément, vous vous en doutez, le soulagement a été immense et les propriétaires ont même d'ailleurs résumé leur joie avec cette jolie phrase « Ce n'est pas Noël, on n'est pas à Lourdes, mais les miracles existent ». Après presque 3 semaines de disparition, Cœur de 18 jours retrouvé un 18 juillet, bien a pu rejoindre sa famille. Voilà, une toute petite pouliche, une grande mobilisation et surtout une très jolie fin pour cette histoire ariégeoise. Nous, on se retrouve dans un instant avec le plein de musique, tout ça, c'est sur Pyrénées FM.
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0: Mais est-ce qu'il n'arrive pas à point nommé ce week-end? Je sais que le premier week-end, en retour de vacances, c'est toujours assez compliqué. Donc, vous savez, on a encore la tête au soleil, envie de profiter, de se dire « Oh là là, mais je ne suis pas encore dans ma tête en vacances », surtout qu'il fait beau en plus. 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On s'amuse aussi sur Pyrénées FM, on vous propose des idées sorties, de la bonne musique, on a nos journalistes qui sont là également comme Claire Rivapro pour vous proposer les temps forts de l'actualité régionale. Tout ça, vous le savez maintenant, c'est sur Pyrénées FM.
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0: Merci d'écouter Pyrénées FM, c'était le titre Down de Jason Derulo et David Guetta. Nous, sans attendre, on retrouve Claire Vivapro pour les temps forts de l'actualité locale. C'est le retour sur l'info.
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2: Bonjour à toutes et à tous. Comme tous les week-ends, on revient sur les informations de la semaine. À Tarbes d'abord, une nouvelle mobilisation contre les violences sexuelles est prévue lundi. Le collectif départemental pour le droit des femmes des Hautes-Pyrénées relaie l'appel national lancé par une coalition féministe. Le rassemblement aura lieu à 19h lundi devant le tribunal de Tarbes. Les participants sont invités à venir avec des textes, des pancartes. Le collectif veut maintenir la pression avant l'examen annoncé en octobre d'une loi intégrale sur les violences sexuelles. Après avoir été fermé tout l'été, sinon en raison du risque incendie, le massif des Alberts est de nouveau accessible. On peut toujours randonner jusqu'à la Tour de la Massane, l'un des sites les plus fréquentés du secteur, avec sa vue superbe sur le littoral des Pyrénées orientales. L'accès avait été interdit le 10 juillet face à un risque incendie jugé très élevé dans le massif. Pendant près de 2 mois, seuls les véhicules de secours pouvaient y circuler. L'interdiction est donc levée, même si la vigilance reste de mise face au risque de feu toujours élevé dans le département. On parle de sport maintenant et de VTT, ce sport qui a clairement boosté la saison d'été dans les stations catalanes du Cambre d'Az et de Formiguères. Les deux domaines enregistrent une fréquentation en hausse de 20% par rapport à l'an dernier. Et surtout, le vélo prend de plus en plus de place. Les ventes de forfaits VTT ont quasiment doublé en un an. En 2 saisons, les stations ont ouvert 15 pistes dédiées à l'enduro et au bike park, avec un forfait commun pour les deux domaines. Cette dynamique profite aussi aux restaurants d'altitude qui ont servi plus de clients cet été. Pour Trio Pyrénées, ces résultats confirment donc la volonté de développer les stations toute l'année et pas seulement pendant la saison de ski. Et puis enfin, 5 trésors du patrimoine occitan vont bénéficier d'un coup de pouce pour leur restauration grâce à la mission patrimoine. Parmi les sites retenus, 2 se trouvent dans la région, les écuries du château de Pêcheredon à Pézins dans l'Aude et l'église Notre-Dame des Escaliers à Marcevol dans les Pyrénées orientales. Les montants attribués à chaque projet seront dévoilés lors des journées européennes du patrimoine. Ça se passe les 19 et 20 septembre prochain. Bon week-end à vous sur Pyrénées FM.
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0: Bon week-end, belle rentrée, belles vacances pour ceux qui partent maintenant. Oui, je sais qu'après les juilletistes, les aoussiens, il y a ceux de septembre qui décident de partir quand tout est plus au calme. C'est vrai que ça fait râler. Hein. Moi, je sais que quand je pars en août, je fais toujours râler ceux de juillet. Et mes copains qui partent en septembre me disent « Ah, ça y est Valérie, eh ben voilà, maintenant c'est à notre tour. » Bon, c'est normal en même temps. Bon, je pense à vous qui profitez de ce week-end. On va revenir sur cette information donnée cette semaine. Ce château du XIe siècle qui va bientôt être sauvé. Il est aux portes de Toulouse. Il est à la Salvetat-Saint-Gilles. C'est un château qui vient d'être sélectionné parmi les 100 lauréats de la mission patrimoine 2026. Alors, c'est génial parce qu'à la clé, il y a une aide pour restaurer cet édifice vieux de près de 1000 ans avec un joli projet derrière. Je trouve ça super, c'est le transformer en lieu culturel ouvert au public. Alors, la toiture, les façades, les ponts au-dessus des douves, en fait, le château va retrouver une seconde jeunesse. Hein. C'est comme ça que ça va se passer. En tout cas, le montant, quant à lui, de l'aide sera connu au mois de décembre. Mais il faut absolument préserver notre patrimoine. Et je trouve que c'est une très, très chouette initiative. Évidemment, avec notre journaliste Claire Vivapro, on suivra ça de très, très près. Dans un instant, le retour de la musique, le plein d'idées sorties, de la bonne humeur. Ah bah oui, vous êtes au bon endroit. C'est Pyrénées FM.
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toutes les femmes de ta vie, mais qui n'a pas dansé sur ce titre? C'est impossible. Et L5 à l'instant sur Pyrénées FM. J'étais très heureuse de passer ce moment en votre compagnie. On se retrouve demain, même endroit, même heure, dès 15h, pour parler musique, parler sorties et surtout, passer un bon moment. À très vite sur Pyrénées FM. Ciao, ciao.

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1: Pyrénées FM, il est 18h.
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1: Bonsoir à tous. Plus jamais sur notre sol, il n'y aura de guerre de religion. C'est ce qu'a affirmé Jean-Luc Mélenchon depuis la braderie de Lille. Le leader des Insoumis a fait directement écho à la volonté affichée cette semaine par le Rassemblement National d'interdire le voile islamique. Pour faire face à l'inflation, il promet d'augmenter le SMIC, bloquer les prix et les marges de profit. À propos de la crise agricole, il promet un changement de modèle en rendant la cantine gratuite et bio au maximum pour tous. La braderie de Lille, terrain de jeu de nombreux politiques aujourd'hui, notamment Marine Tondelier, la chef de file des écologistes, elle-même candidate à la présidentielle, a plaidé pour une candidature unique à gauche sans pour autant évoquer de nom. Dans le reste de l'actualité, trois jours après la macabre découverte de quatre corps d'une même famille dans une maison de J en Haute-Saône, les circonstances du drame se précisent. Le père de 42 ans aurait tué par balle ses deux enfants et la grand-mère présente au domicile avec un couteau avant de se donner la mort, a indiqué le parquet de Vesoul. L'actualité à l'étranger, plus de frappes sur Kiev pendant trois jours, ordre de Vladimir Poutine alors que les émissaires de Donald Trump vont ce week-end présenter un plan pour mettre fin au conflit. Jared Kushner et Steve Witkoff sont à Moscou depuis la mi-journée et prendront demain la route de Kiev. Retour en France, l'un des suspects après le piratage du site des impôts mis en examen et placé en détention provisoire. Âgé de 18 ans, il était déjà connu des services de police pour son implication dans deux autres dossiers d'attaque informatique, notamment la fuite massive de données de l'opérateur Free. À la page des sports, sensation en Formule 1, le français Pierre Gasly a signé sa toute première pole position en qualification à Monza en Italie, là où il a gagné sa seule course en carrière. Le pilote alpine partira en tête donc du Grand Prix demain devant George Russell et Oscar Piastri. Et puis suite de la Coupe du Monde de basket pour l'équipe de France féminine avec leur deuxième match de poule après leur carton face à la Hongrie en ouverture. Les Bleus affrontent cette fois la Corée du Sud ce soir à 20h45. Voilà pour l'info. Bonne soirée à tous.
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0: sur Pyrénées FM, moi c'est Valérie, je vous accompagne aujourd'hui. Je suis très très heureuse d'être en votre compagnie. Alors oui, on se détend, mais attention, hein, quand le soleil tape, je vous rappelle, les consignes c'est très très important. On met de la crème solaire, lunettes, chapeau, on évite de sortir aux heures les plus chaudes et puis surtout, on s'hydrate. On boit beaucoup, beaucoup d'eau, hein. Même si on n'a pas envie, il faut le faire. Et si à côté de chez vous, vous avez des personnes isolées, des personnes âgées, n'hésitez pas à leur faire un petit coucou. C'est important, hein, de prendre soin de nos anciens. En tout cas, restez au frais, on est ensemble sur Pyrénées FM à venir. Des petites idées sorties, de l'actu, de l'info, bien sûr, l'actualité nationale et internationale et toujours de la musique et que de la bonne, bah c'est normal. Vous êtes sur Pyrénées FM, on se retrouve dans un instant.
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1: Bonjour à toutes et à tous. Comme tous les week-ends, on revient sur les informations de la semaine. L'économie occitane, d'abord, tire la sonnette d'alarme. Le président du MEDEF Occitanie, Samuel Hervé, estime que l'activité est passée au rouge cet été, notamment à cause des difficultés du tourisme. Ce n'est pas le seul secteur en difficulté. Le bâtiment ralentit, le transport routier souffre de la hausse des carburants et l'emploi salarié a reculé sur un an. Pour Samuel Hervé, l'aéronautique, très présente dans la région, ne suffit plus à compenser ces difficultés. Il demande donc aux politiques de soutenir davantage l'investissement et les entreprises. Du nouveau, sinon, sur l'ancienne mine de Salaud en Ariège. Dès ce mois de septembre, l'État lance un chantier qui doit durer au moins 3 mois. Plusieurs travaux sont prévus pour limiter les risques. Les résidus miniers seront recouverts et végétalisés. Il y aura aussi une digue pour transporter le matériel dans les secteurs difficiles d'accès. De nombreux hélicoptères vont parcourir le ciel pendant plusieurs semaines. Pendant le chantier, la route sera fermée et l'accès au site interdit au public. L'État précise bien que ces travaux sont liés à la surveillance de cette ancienne mine et que ce n'est pas une relance de l'exploitation du tungstène. Lundi soir, sinon, plus de 100 communes des Hautes-Pyrénées vont être dans le noir. De 23h à 5h, près de 22 000 lampadaires seront coupés. L'objectif, préserver le ciel étoilé et soutenir la candidature du Pic du Midi au patrimoine mondial de l'UNESCO. Cette extinction générale coïncide avec l'arrivée d'un émissaire de l'UNESCO dans le département. En clair, lundi soir, dans une grande partie des Hautes-Pyrénées, on éteint les lumières pour faire briller les étoiles. Et puis enfin, le Brennus a retrouvé son public. Mercredi, près de 10 000 supporters du stade toulousain ont investi Ernest Wallon pour célébrer le 4e titre de champion de France consécutif des Rouges et Noirs. Dédicace, entraînement ouvert et puis un tour d'honneur avec le bouclier. Une fête organisée avec 2 mois de retard après l'annulation des célébrations au Capitole au mois de juin à cause des orages. En tout cas, on lance cette belle saison 2026-2027 avec le premier match prévu dimanche à La Rochelle. C'est la fin de cette édition. Merci de l'avoir suivie.

0: Ah, toujours de la bonne musique hein, sur Pyrénées FM. Mais qu'est-ce que c'est bien, le week-end, la musique, le beau temps. Écoutez, je pense qu'on est plutôt pas mal. Tiens, sachez qu'à Lourdes, il va falloir apprendre à viser juste. Pourquoi ? Parce qu'il y a un tout nouveau club qui vient de voir le jour dans la cité mariale, le Darts Club Lourdes, entièrement consacré au... aux fléchettes. Ah oui, c'est pas commun. Moi, je trouve ça génial. En fait, l'idée, elle est née presque par hasard après un petit tournoi entre passionnés. Il y a une cinquantaine de participants, il y avait une bonne ambiance et finalement, une réflexion s'est faite. Pourquoi ne pas créer notre propre club ? C'est vrai que désormais, on va dire que c'est chose faite. Hein, et visiblement, ça attire du monde puisque près d'une cinquantaine d'adhérents devraient déjà venir tenter de décrocher le fameux triple 20. Bon, débutants ou joueurs confirmés, tout le monde peut participer. Les entraînements auront lieu les lundis et vendredis de 18h à 20h30. Au foyer de Soum, de Lannes à Lourdes, avec des espaces adaptés au niveau de chacun, bien évidemment. Bon, ce qui est génial, c'est que vous allez pouvoir, voilà, au-delà de la compétition, eh bien, vous retrouver, progresser et surtout passer un bon moment. Alors, si vous avez toujours prétendu être imbattable aux fléchettes, eh bien, sachez que c'est peut-être le moment d'aller le prouver. Nous, on continue sur Pyrénées FM, juste après ça.
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4: Attention, travaux à Pamiers. 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Soyez vigilants et respectez la signalisation. La DIR Sud-Ouest vous remercie de votre compréhension.
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0: Bonsoir à tous, la troisième journée de Ligue 1 continue ce soir. Le top 14 fait son grand retour et la fin de saison, ça y est, c'est officiel pour Tadej Pogacar. En foot, la troisième journée de Ligue 1 se poursuit. Trois matchs au programme aujourd'hui. Lens-Lorient, Nice contre Le Mans et Le Havre qui reçoit Brest. Hier, Lyon a battu Auxerre 3-1 et le PSG, pourtant grand favori, a perdu contre Monaco 2-1. Le club double vainqueur de la Ligue des Champions n'a toujours pas gagné depuis le début du championnat. Le retour du top 14 ce soir, 6 matchs au programme, Montpellier reçoit Pau, Castres recevra le promu, Vannes, aussi à l'affiche Bayonne-Toulon, Lyon contre Clermont et Perpignan ira à Paris contre le Stade Français. Le Racing se déplace à Bordeaux et demain c'est le grand favori, le Stade Toulousain, qui démarrera sa saison à 21h en déplacement contre La Rochelle. C'est l'image qu'on retiendra de cette Vuelta, celle de Tadej Pogacar au sol, son premier abandon sur un grand tour. L'annonce était attendue, mais c'est désormais officiel, sa saison est bel et bien terminée. Il ne participera donc pas au championnat du monde, ni au Tour de Lombardie. Et un autre blessé, ce coup-ci en judo, Teddy Riner ne participera pas au championnat du monde à Bakou à cause d'une blessure à l'épaule. Il était en lice pour un 12e titre mondial. Il y a un petit bout d'os qui se balade au niveau de l'épaule et c'est ce qui le rend sensible selon son préparateur physique Julien Corvaux. Déjà une énorme surprise au Grand Prix de Monza dès les qualifications et elle est française. Pierre Gasly s'élancera en pole position demain après une impressionnante phase de qualification. Le leader du classement général Kimi Antonelli, lui, ne partira qu'à la 7ème place. Ce soir, deuxième match pour l'équipe de France en Coupe du Monde de basket féminin. Les Bleus affrontent la Corée du Sud. Une équipe déjà surprise après sa victoire inattendue contre le Nigeria hier. Les Françaises restent largement favorites après leur très large victoire de 46 points contre la Hongrie. Voilà pour ce flash, très bonne soirée à tous.
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1: Bonsoir à tous. Les politiques en campagne à la braderie de Lille. Jean-Luc Mélenchon a pris la parole à l'occasion d'un discours très porté sur l'économie. Il affirme qu'il faut augmenter tous les salaires intermédiaires, en plus du SMIC, et bloquer des prix en urgence. La chef de file des écologistes a de nouveau appelé à une union à gauche. Face à Marine Le Pen, la place ira au camp le plus rassemblé, estime Marine Tondelier. Le secrétaire général de Renaissance, Gabriel Attal, a aussi arpenté les allées de la braderie. Il a décliné ses priorités, école, salaire, frontières, intelligence artificielle, en résorbant la dette publique et la dette climatique. De son côté, Jordan Bardella fait l'objet de vives critiques de la part de l'ensemble de la classe politique. Le président du RN a signé au Royaume-Uni un accord symbolique avec le populiste Nigel Farage, accord prévoyant le renvoi vers la France de migrants interceptés dans les eaux britanniques. Le candidat à l'élection présidentielle, Raphaël Glucksmann, estime que cela va à l'encontre des intérêts de la France, critique jusqu'à l'extrême droite. Avoir des alliés ne doit jamais se faire à n'importe quel prix pour la France, s'insurge Éric Zemmour. Rideau tiré ce samedi dans plusieurs boutiques Marionneau, à Paris, à Lyon, à Marseille ou encore à Limoges et Nancy. Le groupe fait l'objet d'un projet de reprise et les syndicats demandent des garanties sur l'emploi et les acquis sociaux. Le point sur la canicule, les Pyrénées-Orientales sortiront demain matin de la vigilance orange. Météo France met en garde contre un nouveau pic de chaleur dans le sud-ouest avec des pointes supérieures à 38 degrés le long du Tarn ou de la Garonne. La Française Indira Ampio, éliminée de Miss Monde, elle termine dans le top 12. Son discours lui a certainement coûté cher car elle a cherché ses mots. S'excusant pour son anglais, elle n'a pas pu aller au bout de sa prise de parole. Et puis un mot de Formule 1, Pierre Gasly signe sa première pole position en carrière sur le Grand Prix d'Italie qui aura lieu demain. Une très bonne nouvelle pour son écurie, Alpine. Et c'est la première fois qu'un tricolore s'élancera en tête sur la grille de départ depuis 1997. Très bonne soirée à tous, à notre écoute.
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1: Bonsoir à tous. Une semaine après le naufrage de leur chalutier, les corps des deux pêcheurs bretons disparus au large du Royaume-Uni ont été retrouvés. C'est ce qu'annonce le parquet de Saint-Brieuc. L'épave avait été localisée cette semaine. Les bonnes conditions météo ont permis à des plongeurs de récupérer les corps des deux marins. Une enquête est ouverte pour déterminer les causes de la mort. La rentrée politique de Jean-Luc Mélenchon, le chef de file des Insoumis, a prononcé un discours depuis la braderie de Lille. Il a taclé Jordan Bardella et jugé ses propos lamentables. Je cite: le président du Rassemblement national est critiqué par l'ensemble de la classe politique après avoir signé au Royaume-Uni un accord symbolique avec l'homme d'extrême droite Nigel Farage, un accord qui prévoit que les Britanniques puissent renvoyer vers la France les migrants interceptés dans leurs eaux territoriales. Sans surprise, Éric Ciotti affirme son soutien à Marine Le Pen lors de sa rentrée politique dans les Alpes-Maritimes. Le maire de Nice a assuré avoir discuté avec la candidate et Jordan Bardella autour d'un pacte d'alliance entre le RN et l'UDR en vue de l'élection présidentielle. Éric Ciotti a mis en avant une quinzaine de propositions qu'il a soumises à Marine Le Pen. Les émissaires de Donald Trump ont atterri à Moscou et rencontré Vladimir Poutine. Steve Witkoff et Jared Kushner venaient discuter de la fin de la guerre en Ukraine. Ils se rendront à Kiev ce dimanche. La Russie et l'Ukraine ont annoncé qu'elles cessaient les frappes pendant 3 jours. Des records mensuels de chaleur battus ce samedi en France. 37 à Marseille et à Hyères, 38 à Nîmes et même 40 à la station de Fitou dans l'Aude. Météo France se met en garde contre un nouveau pic de chaleur ce dimanche dans le sud-ouest, avec des pointes supérieures à 38 degrés le long du Tarn ou de la Garonne. En Espagne, la Vuelta va être raccourcie ce dimanche à cause de la canicule. La 15e étape du Tour fera 110 km au lieu de 189. Des températures égales ou supérieures à 40 degrés sont attendues dans le sud de l'Espagne. C'est l'Allemand Marco Brenner qui a remporté l'étape ce samedi. Voilà pour ce point sur l'actualité. Merci à tous de l'avoir suivi.
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